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1: C'est l'heure de retrouver l'éphémérie ce 1er août. Bonne fête Alphonse, Alphonsine. Leur couleur le violet, leur chiffre le 6. C'est aussi la fête nationale suisse. Les naissances du 1er août, Aurel San, le rappeur. Jesse Garonne, le chanteur. Joey Elliott, le chanteur. Anna Girardeau, l'actrice. Sarah Giraudeau, la comédienne. Fabrice Landreau, le joueur de rugby. Nathalie Delon, l'actrice. En 1936, c'est la naissance de Yves Saint-Laurent, le couturier styliste. En 1932, Luc Montagnier, chercheur français, découvreur du VIH, virus responsable du sida. Il aura le prix Nobel de médecine le 6 octobre 2008. En 1927, Jean-Louis Blaise, l'humoriste. En 1819, Herman Melville, le poète et romancier américain, auteur de Moby Dick. Les décès. En 2004, Madeleine Robinson, l'actrice franco-tchèque. En 2003, Marie Trintignant, la comédienne. En 1996, Frida Bocara, la chanteuse, Grand Prix Eurovision en 69 avec la chanson « Un jour, un enfant ». En 1903, Calamity Jane, dans le Dakota du Sud, c'est une personnalité de la conquête de l'Ouest. En 2006, après 48 ans de règne sans partage, Fidel Castro passe la main à son frère Raoul, le leader Maximo, victime d'une crise intestinale. En 2001, c'est la première en Allemagne, plusieurs couples homosexuels échangent leurs vœux de mariage. En 1999, la levée de l'embargo en Europe sur la viande britannique en raison de la crise de la vache folle décrétée en 1999. En 1980, le français Éric Tabarly bat le record, vieux de 75 ans, de la traversée de l'Atlantique à la voile. En 1977, en Formule 1, Niki Lauda gagne le Grand Prix d'Allemagne. Le dicton « Qui se marie le 1er août ?» La corde, il se met au cou. Et moins doux, plus vieux, rend le cep vineux.

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1: Mon coup de cœur télévisé en ce samedi, TF1, 21h, rugby. Ah, c'est plus le même ballon. Et c'est Argentine-Écosse. Ça pourrait être autre chose. Hein. C'est au stade Mauro Alberto Kempes à Córdoba en Argentine. Le match de la première journée de la nouvelle compétition de rugby à 15. Le championnat des nations. Ce tournoi oppose les équipes des deux hémisphères, nord et sud, avec une grande finale en novembre prochain à Londres. Pour cette rencontre, les Pumas argentins ont voulu briller d'entrée de jeu. Ils vont essayer de briller d'entrée de jeu, bien entendu. Alors, France 2, c'est le départ du tour à 16h. Première étape, Barcelone, 19,6 km, classement par équipe, évidemment. Mais oui, c'est une renouveauté. Et le Vélo Club Magazine est présenté par Laurent Luya et Yann Ofredo à 19h22. France 3 proposera à 12h56 la vie à vélo par Marion Rousse. Et à 20h10, la quotidienne, le stade de la quotidienne, spécial Tour de France, après la stade de la quotidienne à 19h55. C'est compliqué, bon. Vous regarderez les programmes. 20h50 sur France 2, c'est Fort Boyard, présenté à maintenant par le certain Cyril Ferraud, qui présente à peu près tous les maintenant jeux de France 2. Association ONU Femmes France, ce soir, découvrez donc le Fort Boyard avec son nouvel animateur. Il y a aussi des nouveautés dans l'émission. Échappée belle, France 5 Tradition, à 21h05 même, présenté par Ismaël Khalifa, Japon, les surprises de Tokyo. Échappée belle à 22h40, présentée par Sophie Jolivard, L'île gourmand. Là pour donc des premiers rendez-vous. Alors, à noter qu'il y a d'autres choses aussi, bien sûr, à la télévision, comme le grand bêtisier déjà sur TMC, mais on a tout le temps maintenant, à 21h15, encore la petite histoire de France sur W9. Avec Maxime Casteuil et Alexandre. Ah, la soirée foot. Faut que je vous la donne. Et c'est sur M6, bien évidemment. À 18h50, Canada-Maroc. Déjà un match à suspense. Et puis à 22h50, Paraguay-France. Et tout ça, c'est sur M6, bien sûr. Foot, rugby, et puis bien sûr d'autres émissions. C'est le cocktail de cette soirée. Un beau cocktail quand même en ce samedi. Bonne journée à toutes et à tous.

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1: Bonjour à tous, nous fêtons Jacques. Alors, signe par signe, les prévisions du jour.
2: Eh bien, Bélier, vous broyez du noir. Le moral ne semble pas au beau fixe. Quelque chose semble vous contrarier, alors essayez d'en parler.
1: Taureau, c'est une journée faite pour l'action. Vous serez soumis à une pression, une tension qui va se révéler positive au final.
2: Gémeaux, une situation du passé fait son retour et il faudra y faire face.
1: Cancer, la roue tourne. Vous avez besoin de mouvement, de changement. Vous ne tiendrez pas en place.
2: Les lions, c'est le moment de signer, de conclure un accord. C'est le bon jour, alors foncez.
1: Vierge, une nouvelle vous arrive. Voilà de quoi changer le sens de la journée.
2: Les balances au travail, ne comptez pas sur des résultats formidables. Vous serez gêné par les ambiguïtés de certaines personnes.
1: Scorpion, vous concluez un pacte avec une personne qui vous est proche. Celui-ci est positif.
2: Sagittaire, une personne vous vient en aide. Acceptez-la.
1: Capricorne, une décision doit être prise. C'est le bon moment pour agir. Tout repose sur vous.
2: Verseau, attention, la concurrence est là, alors soyez sur vos gardes. Si vous ne voulez pas vous laisser dépasser, essayez d'être le meilleur, les Verseaux.
1: Enfin, Poisson, vous allez avoir des sollicitations amicales pour sortir, discuter. À demain pour un nouvel horoscope.
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1: Sur Radio des Ballons, c'est l'agenda du pays de Remiremont.
2: La vie au pays de Remiremont et ses alentours avec le concert de Luc Arbogast, révélé au grand public grâce à l'émission The Voice, qui donnera donc ce spectacle en ouverture de la fête médiévale vendredi 7 août à partir de 20h30. Palais des Congrès à Remiremont, concert est à 30 euros, information réservation à compagnie-medieval.fr ou à la boutique Arborea et organisé par Abendo. La fête médiévale, justement, du serment de la Franche-Pierre, banquet, spectacle, artisan, chasse au trésor, durant un week-end, découvrez Remiremont au temps des chevaliers et des ménestrels. Ce sera le samedi 8 août de 10h à 22h et le dimanche 9 de 10h à 19h au centre-ville, accès libre et gratuit à la fête médiévale, mêmes organisateurs d'ailleurs. Un concert de cuivre par l'ensemble Escapade, un regard en coulisses, vendredi 14 août à 18h, parvis de l'église abbatiale, accès libre et gratuit, organisé par Musique à Remiremont. Le don du sang, ce sera le mercredi 19 août de 15h30 à 19h30 au Palais des Congrès, organisé par l'établissement français du sang, évidemment. Puis il y a une exposition, que s'est-il passé après l'album Jeunesse de Nicolette Imbert, jusqu'au 29 août à la médiathèque de Remiremont, accès libre et gratuit aux horaires d'ouverture de la médiathèque organisée par la communauté de communes de la Porte des Vosges méridionales. Le rallye des vallées, on ne sait pas s'il aura lieu vendredi 21 et samedi 22 août, départ du Champ de Mars, accès libre et gratuit. Programme complet sur azadesvallées.sitew.fr, mais là, justement, vous en saurez plus. Sachez que fin août, oui, nous n'y sommes pas, mais ce sera le forum des associations avec Radio des Ballons de 10h à 18h au Palais des Congrès, d'assez libre et gratuit. Plus de 60 associations locales participeront. Et puis il y aura le 30 août également la course des garçons de café, qui s'élance plateau en main dans une course sans renverser une seule goutte à 13h30, place de l'Âtre de Tassigny, le 30 août. Nous n'y sommes pas, mais nous aurons l'occasion, bien sûr, d'y revenir. Et puis après, ce seront déjà les manifestations de septembre, alors nous les verrons à ce moment-là.
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1: C'est l'heure de retrouver l'éphémérie ce 1er août. Bonne fête Alphonse, Alphonsine. Leur couleur le violet, leur chiffre le 6. C'est aussi la fête nationale suisse. Les naissances du 1er août, Aurel San, le rappeur. Jesse Garonne, le chanteur. Joey Elliott, le chanteur. Anna Girardot, l'actrice. Sarah Giraudot, la comédienne. Fabrice Landreau, le joueur de rugby. Nathalie Delon, l'actrice. En 1936, c'est la naissance de Yves Saint-Laurent, le couturier styliste. En 1932, Luc Montagnier, chercheur français, découvreur du VIH, virus responsable du sida. Il aura le prix Nobel de médecine le 6 octobre 2008. En 1927, Jean-Louis Blaise, l'humoriste. En 1819, Herman Melville, le poète et romancier américain, auteur de Moby Dick. Les décès. En 2004, Madeleine Robinson, l'actrice franco-tchèque. En 2003, Marie Trintignant, la comédienne. En 1996, Frida Bocara, la chanteuse, Grand Prix Eurovision en 69 avec la chanson « Un jour, un enfant ». En 1903, Calamity Jane, dans le Dakota du Sud, c'est une personnalité de la conquête de l'Ouest. En 2006, après 48 ans de règne sans partage, Fidel Castro passe la main à son frère Raoul, le leader Maximo, victime d'une crise intestinale. En 2001, c'est la première en Allemagne, plusieurs couples homosexuels échangent leurs vœux de mariage. En 1999, la levée de l'embargo en Europe sur la viande britannique en raison de la crise de la vache folle décrétée en 1999. En 1980, le français Éric Tabarly bat le record, vieux de 75 ans, de la traversée de l'Atlantique à la voile. En 1977, en Formule 1, Niki Lauda gagne le Grand Prix d'Allemagne. Le dicton « Qui se marie le 1er août ?» La corde, il se met au cou. Et moins doux, plus vieux, rend le cep vineux.

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1: Avec Radio des Ballons, voici les offres d'emploi de notre secteur vosgien.
2: Presta Service, une entreprise familiale basée à Fresse, recherche son futur apprenti en CAP menuisier poseur pour un contrat de 2 ans avec le CFA d'Arches. Une offre à destination des personnes motivées et sérieuses, envie d'apprendre le métier sur le terrain. Vous pouvez contacter prestaservice.88@orange.fr. Dominique du food truck Pizza Selvatico va prendre sa retraite et il est à la recherche d'un remplaçant ou d'un repreneur pour assurer la continuité de l'activité. Vous pouvez, si cela vous intéresse, contacter le 07 83 38 00 49. 07 83 38 00 49. La municipalité de Rue est à la recherche d'un agent d'entretien pour un contrat à durée déterminée de 3 mois à temps partiel, 13 heures par semaine. Et pour postuler, on vous demande au moins 1 an d'expérience. Sur l'ensemble des Vosges, eh bien, on vous propose un poste de technicien à raccordement fibre. C'est un poste en CDI à 40 heures par semaine qui vous est proposé et avec 2 ans d'expérience souhaitée. Sur Remiremont, on recherche un agent de prévention et de sécurité, poste en CDI à 35 heures par semaine, c'est avec la société Appen. Alors il faut être titulaire de la carte professionnelle en cours de validité, certificat du sauveteur secouriste du travail, diplôme d'agent de sécurité incendie et d'assistance aux personnes également. À Remiremont, la Belle Marée est à la recherche d'un assistant de gestion commerciale. C'est un poste en CDI à temps partiel, 20 heures par semaine. On vous demande 1 an d'expérience dans la vente auprès des professionnels. Il faut être également titulaire du permis. L'enseigne Burger King à Remiremont est à la recherche d'un assistant de gestion polyvalent, poste en CDI à 35 heures par semaine. 1 an d'expérience est exigé. Sur la commune d'Archette, on recherche un mécanicien d'engin de chantier, mission intérimaire de 6 mois à 39 heures par semaine, avec 2 ans d'expérience, et il faut posséder le permis. Toujours à Archette, un poste d'ouvrier d'exécution de travaux publics vous est proposé, c'est pour une mission intérimaire de 3 mois à 39 heures par semaine, poste ouvert aux débutants avec formation CAP-BEP et le permis. À la Bresse, on recherche un assistant achat gestion de projet pour une mission intérimaire de 3 mois à 35 heures par semaine. Pour postuler, il faut avoir 1 an d'expérience, avoir une formation Bac plus 3 à plus 5 en gestion de projet. La chocolaterie Schmitt à Jurarmé recherche un pâtissier chocolatier pour un CDI à 35 heures par semaine avec formation CAP-BEP et 3 ans d'expérience.
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1: Bonjour à tous, nous fêtons Jacques. Alors, signe par signe, les prévisions du jour.
2: Eh bien, Bélier, vous broyez du noir. Le moral ne semble pas au beau fixe. Quelque chose semble vous contrarier, alors essayez d'en parler.
1: Taureau, c'est une journée faite pour l'action. Vous serez soumis à une pression, une tension qui va se révéler positive au final.
2: Gémeaux, une situation du passé fait son retour et il faudra y faire face.
1: Cancer, la roue tourne. Vous avez besoin de mouvement, de changement. Vous ne tiendrez pas en place.
2: Les lions, c'est le moment de signer, de conclure un accord. C'est le bon jour, alors foncez.
1: Vierge, une nouvelle vous arrive. Voilà de quoi changer le sens de la journée.
2: Les balances au travail, ne comptez pas sur des résultats formidables. Vous serez gêné par les ambiguïtés de certaines personnes.
1: Scorpion, vous concluez un pacte avec une personne qui vous est proche. Celui-ci est positif.
2: Sagittaire, une personne vous vient en aide. Acceptez-la.
1: Capricorne, une décision doit être prise. C'est le bon moment pour agir. Tout repose sur vous.
2: Verseau, attention, la concurrence est là, alors soyez sur vos gardes. Si vous ne voulez pas vous laisser dépasser, essayez d'être le meilleur, les Verseaux.
1: Enfin, Poisson, vous allez avoir des sollicitations amicales pour sortir, discuter. À demain pour un nouvel horoscope.
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1: Il aurait bien pu ne jamais briller, mais il n'a jamais perdu la foi. On parle de l'Autrichien Hermann Mayer, le skieur est né le 7 décembre 1972. Aider Valer les pistes est une tradition familiale chez les Mayer, son père étant lui-même propriétaire d'une école de ski dans les Alpes autrichiennes. Pourtant, Hermann, qui aspirait à rapidement toucher les étoiles de la glisse, a dû attendre un petit peu. Jugé très peu prometteur par l'équipe de ski autrichienne, il est recalé par les cadres techniques. Qu'importe, il reviendra encore plus fort quelques temps plus tard. En 1995, Mayer est ouvreur de piste pour une étape de Coupe du Monde chez lui à Flachau. Et là, quel ne fut pas l'étonnement des entraîneurs nationaux quand ils s'aperçoivent des chronos d'Hermann Mayer effectués lors de la descente. Il a 23 ans et voit enfin son rêve exaucé. Lors de la saison 96-97, il décroche un premier succès en Coupe du Monde. Ce sera sur le Super G à Garmisch-Partenkirchen en Allemagne, le premier de ses 54 victoires en Coupe du Monde. En 1998, à Nagano au Japon, la consécration olympique avec deux titres en Super G et en slalom géant. En 1999, deux titres mondiaux en descente et en Super G. Mais en 2001, le drame. Un accident de moto aurait pu lui coûter la vie. Sa carrière est alors en suspension quand on a failli lui amputer la jambe. Mais pour abattre un Hermann Mayer, il en faut presque davantage. D'autres titres et médailles aux Olympiques et mondiaux. D'autres victoires en Coupe du Monde et Globe de Cristal aussi. Le skieur autrichien prend sa retraite en 2009, affublé du surnom d'Hermann. Au vu de sa vie et de sa carrière, on comprend un peu pourquoi. Allez, on se donne rendez-vous demain pour d'autres histoires d'un jour avec Mémoire Sport.
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Kendao et Duel au soleil. Que s'est-il passé? Il y a l'exposition, donc que s'est-il passé d'après l'album Jeunesse de Nicolette Imbert? C'est jusqu'au 29 août à la médiathèque de Remiremont, accès libre et gratuit aux horaires d'ouverture de la médiathèque, bien sûr. Si elle est fermée, ça ne va pas coller. Voici Tame Impulse, Dracula avec Jenny.

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1: La vie au pays des lacs, Gérard Mé, la vie également donc vallée de la Moselotte à partir de la Bresse, l'association Art et Traditions Populaires Jérômois propose une exposition, Gérard Mé caricature Jean Grossier, poids et mesures, outils insolites de Vincent Baudin et Jean-Pierre Stocchetti du 11 au 19 août à l'espace Tilleul, donc salle Jean Grossier justement, vernissage à 18h le mardi 11 août et de 10h à midi et de 15h à 19h, ce sont les heures d'ouverture de la salle. Côté également de la Bresse, eh bien d'abord au complexe aquatique, il y a plein de choses puisque tous les lundis de 18h à 19h, c'est l'aquagym mystère et le parcours aquatique ludique et éducatif tous les mercredis de 10h à 18h, les cours d'aquagym tous les jeudis de 12h30 à 13h30, c'est à la piscine et la piscine le 15 août, vous voyez là-bas du côté de la Bresse. Avec notamment exposition championne dans les traces des sœurs Leduc, exposition photo qui rend hommage au parcours des championnes vosgiennes en plein air au pied de la chapelle et ça se passe à l'Ermitage Frère Joseph à Ventron, évidemment. Expo d'été, Philippe Claudel, photographe et sculpteur, présente son expo intitulée Face au paysage, ainsi que les travaux manuels réalisés au cours de l'année par les élèves de l'école maternelle de la Tourterelle jusqu'au 4 août. Entrée libre du mardi au vendredi et le dimanche de 10h à midi et de 14h à 18h. Le samedi de 14h à 18h, c'est fermé. Le lundi, c'est à la maison de la Bresse. Évidemment, c'est à la Bresse. Expo photo également. L'école dehors, au jardin de Bernadette. C'est une expo, le travail de Michel Laurent avec les écoles de Luce et de Sapois. Faites-vous discret et respectez le jardin qui vous accueille. Écoutez la nature. Visite gratuite et libre tous les jours. L'entrée libre, ce sont les jardins de Bernadette et ça se passe à Vanier, si je ne me trompe, du côté du haut du Tour.
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0: Et c'est la grande fête médiévale du serment de la Franche-Pierre. Banquet, spectacle, artisans, chasse au trésor. Pendant ce week-end, découvrez Remiremont au temps des chevaliers et des ménestrels. Ce samedi 8 août de 10h à 22h et demain dimanche de 10h à 19h. C'est au centre-ville. Accès libre et gratuit et la fête méridionale.

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3: Bonjour, bonjour à tous. Direction l'hippodrome de Clairefontaine-Deauville et les 1600 mètres du prix Génie Bête à l'occasion du Quintet Plus de ce samedi 1er août 2026. Réservés aux seuls chevaux âgés de 3 ans, ils seront 16 au départ vers 15h15. En tête de notre sélection, le 7, Elo Avenue, prise en note lors de sa

0: prestation sur sa lancée, elle peut l'emporter. Suivi du 13, Faolio, en constant progrès depuis ses débuts en compétition. Le 5, Nelly Donado, rallongé pour l'occasion. Le 4, Bassanti, doit être racheté en confiance. Et enfin, le 6, Saint-Saëns, compte de nouveau confié à Maxime Guyon. Il complétera notre sélection. Une sélection que vous pouvez retrouver sur ma chaîne YouTube Top Kazakh, les pronostics hippiques avec mes dernières minutes. Donc, notre choix aujourd'hui. Premier, le 7, Elo Avenue. Second, le 13, Faolio. Troisième, le 5, Nelly Donado. Quatrième, le 4, Bassanti. Cinquième, le 6, Saint-Saëns. Le second choix, le 3, le 12. Hélas, et à vous la fortune.
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1: C'est l'heure de retrouver l'éphémérie ce 1er août. Bonne fête Alphonse, Alphonsine. Leur couleur le violet, leur chiffre le 6. C'est aussi la fête nationale suisse. Les naissances du 1er août, Aurel San, le rappeur. Jesse Garonne, le chanteur. Joey Elliott, le chanteur. Anna Girardot, l'actrice. Sarah Giraudot, la comédienne. Fabrice Landreau, le joueur de rugby. Nathalie Delon, l'actrice. En 1936, c'est la naissance de Yves Saint-Laurent, le couturier styliste. En 1932, Luc Montagnier, chercheur français, découvreur du VIH, virus responsable du sida. Il aura le prix Nobel de médecine le 6 octobre 2008. En 1927, Jean-Louis Blaise, l'humoriste. En 1819, Herman Melville, le poète et romancier américain, auteur de Moby Dick. Les décès. En 2004, Madeleine Robinson, l'actrice franco-tchèque. En 2003, Marie Trintignant, la comédienne. En 1996, Frida Bocara, la chanteuse, Grand Prix Eurovision en 69 avec la chanson Un jour, un enfant. En 1903, Calamity Jane, dans le Dakota du Sud, c'est une personnalité de la conquête de l'Ouest. En 2006, après 48 ans de règne sans partage, Fidel Castro passe la main à son frère Raoul, le leader Maximo, victime d'une crise intestinale. En 2001, c'est la première en Allemagne, plusieurs couples homosexuels échangent leurs vœux de mariage. En 1999, la levée de l'embargo en Europe sur la viande britannique en raison de la crise de la vache folle décrétée en 1999. En 1980, le français Éric Tabarly bat le record, vieux de 75 ans, de la traversée de l'Atlantique à la voile. En 1977, en Formule 1, Niki Lauda gagne le Grand Prix d'Allemagne. Le dicton « Qui se marie le 1er août ?» La corde, il se met au cou. Et moins doux, pluvieux, rend le cep vineux.
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0: Presta Service, une entreprise familiale basée à Fresse, recherche son futur apprenti en CAP menuisier poseur pour un contrat de 2 ans avec le CFA d'Arches. Une offre à destination des personnes motivées et sérieuses, envie d'apprendre le métier sur le terrain. Vous pouvez contacter prestaservice.88@orange.fr. Dominique du food truck Pizza Selvatico va prendre sa retraite et il est à la recherche d'un remplaçant ou d'un repreneur pour assurer la continuité de l'activité. Vous pouvez, si cela vous intéresse, contacter le 07 83 38 00 49. 07 83 38 00 49. La municipalité de Rue est à la recherche d'un agent d'entretien pour un contrat à durée déterminée de 3 mois à temps partiel, 13 heures par semaine. Et pour postuler, on vous demande au moins 1 an d'expérience. Sur l'ensemble des Vosges, eh bien, on vous propose un poste de technicien à raccordement fibre. C'est un poste en CDI à 40 heures par semaine qui vous est proposé et avec 2 ans d'expérience souhaitée. Sur Remiremont, on recherche un agent de prévention et de sécurité, poste en CDI à 35 heures par semaine, c'est avec la société APEN. Alors il faut être titulaire de la carte professionnelle en cours de validité, certificat du sauveteur secouriste du travail, diplôme d'agent de sécurité incendie et d'assistance aux personnes également. À Remiremont, la Belle Marée est à la recherche d'un assistant de gestion commerciale. C'est un poste en CDI à temps partiel, 20 heures par semaine. On vous demande 1 an d'expérience dans la vente auprès des professionnels. Il faut être également titulaire du permis. L'enseigne Burger King à Remiremont est à la recherche d'un assistant de gestion polyvalent, poste en CDI à 35 heures par semaine. 1 an d'expérience est exigé. Sur la commune d'Archette, on recherche un mécanicien d'engin de chantier, mission intérimaire de 6 mois à 39 heures par semaine, avec 2 ans d'expérience, et il faut posséder le permis. Toujours à Archette, un poste d'ouvrier d'exécution de travaux publics vous est proposé. C'est pour une mission intérimaire de 3 mois à 39 heures par semaine. Poste ouvert aux débutants avec formation CAP, BEP et le permis. À la Bresse, on recherche un assistant achat gestion de projet pour une mission intérimaire de 3 mois à 35 heures par semaine. Pour postuler, il faut avoir 1 an d'expérience, avoir une formation Bac plus 3 à plus 5 en gestion de projet. La chocolaterie Schmitt à Jurarmé recherche un pâtissier chocolatier pour un CDI à 35 heures par semaine avec formation CAP, BEP et 3 ans d'expérience.
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les titres de Vosges Matin. À la une, les forêts vosgiennes à l'épreuve du feu. Le risque de feux de forêt progresse avec le changement climatique. Des pompiers à l'ONF, en passant par l'État et les agriculteurs, les Vosges renforcent leur préparation pour prévenir les incendies et intervenir plus efficacement. Photo d'archives de Jérôme Imbrecht à la une. Vosges, comportement inapproprié, le chef d'état-major de la police suspendu. Photo de l'illustration de Jérôme Imbrecht encore. En cyclisme en page 30, le Tour de France femme. Un accent taonné, photo d'archives de Philippe Bruckeler, nous y reviendrons. À Beauménil, en page 8, sauvé par les témoins d'un accident. À Neufchâteau, en page 9, la fromagerie Riant intéresse Lactalis. Photo d'Éric Nurdin, de toute façon, ça va se faire. À Gérardmer, la tourbière de Merelle va être restaurée, c'est en page 19.

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0: La compagnie L'Odyssée propose les Verriers du Bois Maudit, spectacle tout public. C'est du 3 au 9 août à Montureux, spectacle 2026 par cette compagnie. La billetterie est en ligne, comme les informations d'ailleurs.

Et Simply Red sur Radio des Ballons à 7h42. Demain dimanche 2 août, c'est le 18e dimanche du temps ordinaire. Et sachez que ce samedi à 18h, il y a la messe à Saint-Nabor et l'information paroissiale. Donc dimanche à 9h à Saint-Étienne, à 10h30 à Remiremont. Et puis groupe de prière Saint-Pierre-Saint-Paul, mardi à 20h15 au Grand Jardin. Sachez que du samedi 19 septembre, il y aura le pèlerinage à Sion. Donc vous pouvez vous inscrire dès maintenant. Et puis bien sûr, le dimanche 30 août, le grand rendez-vous à 10h30 à l'abbatiale avec les paroisses Notre-Dame des Sources et Notre-Dame du Comboté. À noter aussi la venue du pape à messe le 28 septembre. Oui, ça arrive, hein. Et bien, un quart va être mis en place. Alors, inscrivez-vous dès maintenant au presbytère. Et notre comique du jour, c'est l'ami Claude Vanoni.

0: bien la chanson là. J'ai même chanté, dis donc.
1: Claude Vanoni, nous retrouverons en 2027 à Remiremont. Alors, traditionnellement, je vous donne les nouveaux auditeurs. Il y a là Guilherme d'Emilien Kubler et de Camilla Morales Tavares de Fraisse. Également Paul de Thibaut Vigneron et de Mathilde Thomas de Remiremont. Et puis Sacha d'Antoine Germain et de Camille Chanteloup de Pouxeux. Bienvenue à eux.

0: Jean-Jacques Goldman sur Radio des Ballons à 7h53 en ce samedi, et nous sommes le samedi 1er août. Nous fêtons Alphonse et aussi Alma, et le soleil se couchera à 21h30 alors qu'il s'est levé ce matin à 6h23.
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0: Et un 1er août en 1819, c'était la naissance du poète et romancier américain Herman Melville, auteur de Moby Dick, qui est mort le 28 septembre 1891. En 1913, la création de la police judiciaire au 36 Quai des Orfèvres, siège historique de la PJ. En 1914, mobilisation générale en France, deux jours avant la déclaration de guerre par l'Allemagne. En 1936, naissance du couturier Yves Saint-Laurent, qui est mort le 1er juin 2008. En 1980, le français Éric Tabarly bat le record, vieux de 75 ans, de la traversée de l'Atlantique à voile. Bonne journée avec Radio des Ballons et bien sûr, bon anniversaire à l'ami Aurel Zahn. Dis-moi.
2: Laisse-moi tout expliquer. Le problème, c'est l'ennui.

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2: Bonjour à tous, nous fêtons Jacques. Alors, signe par signe, les prévisions du jour.
3: Eh bien, Bélier, vous broyez du noir. Le moral ne semble pas au beau fixe. Quelque chose semble vous contrarier, alors essayez d'en parler.
2: Taureau, c'est une journée faite pour l'action. Vous serez soumis à une pression, une tension qui va se révéler positive au final.
3: Gémeaux, une situation du passé fait son retour et il faudra y faire face.
2: Cancer, la roue tourne. Vous avez besoin de mouvement, de changement. Vous ne tiendrez pas en place.
3: Les lions, c'est le moment de signer, de conclure un accord. C'est le bon jour, alors foncez.
2: Vierge, une nouvelle vous arrive. Voilà de quoi changer le sens de la journée.
3: Les balances au travail, ne comptez pas sur des résultats formidables. Vous serez gêné par les ambiguïtés de certaines personnes.
2: Scorpion, vous concluez un pacte avec une personne qui vous est proche. Celui-ci est positif.
3: Sagittaire, une personne vous vient en aide. Acceptez-la.
2: Capricorne, une décision doit être prise. C'est le bon moment pour agir. Tout repose sur vous.
3: Verseau, attention, la concurrence est là, alors soyez sur vos gardes. Si vous ne voulez pas vous laisser dépasser, essayez d'être le meilleur, les Verseaux.
2: Enfin, Poisson, vous allez avoir des sollicitations amicales pour sortir, discuter. À demain pour un nouvel horoscope.
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1: L'actualité en ce vendredi, plus de 3 hectares de forêt ont été brûlés au Toli, secteur de Bouvacôte, un feu qui était signalé à 6h du soir hier, chemin du gazon du Cerisier. Ce sont 80 pompiers qui ont été dépêchés sur place et ont réussi d'ailleurs à fixer l'incendie avant 9h30 du soir. Le Dragon 25 était également sur place et le concours d'agriculteurs et de riverains a été précieux. Le risque reste important sur notre secteur, même à la veille de ce feu au Toli, c'était Vanié avec 2 maisons brûlées. On s'interroge encore ce matin. Les feux d'artifice seront interdits au moins jusqu'à fin août, décision préfectorale. Ainsi donc le plus célèbre comme celui de Gérardmer ou celui du Tillot. Mais il ne faut pas faire preuve d'optimisme dans les années qui viennent avec le réchauffement climatique. Tant décrié par les populistes de tous bords, la situation ne va pas s'arranger dans les années qui viennent. Le corps retrouvé calciné dans la forêt à Éloy, celui d'Alain Chataduc, 77 ans, c'était le 28 juin, et il a été tué à coups de couteau. L'auteur présumé, Franck Cuny, est en détention provisoire, mis en examen pour assassinat. Meurthe et Mosellan, né toutefois à Épinal. Il a 60 ans, il a plusieurs condamnations pour braquage. Tous deux d'ailleurs avaient créé un trafic de munitions et d'armes dans cette société fictive. Ce sont les désaccords qui sans doute ont provoqué le drame. Décès de Georgette Munier, née Remy.

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1: L'actualité en ce samedi, 7h du soir, à Beauménil hier, une conductrice victime d'un malaise perd le contrôle de sa voiture sur la route venant de Fiménil. La voiture se retrouve au fossé, puis contre un muret, elle prend feu. Prisonnière de l'habitacle, la conductrice est sauvée par l'automobiliste qui suivait et les pompiers ont réussi à éviter la propagation de l'incendie en ces moments difficiles. Fanny Rabold de Raon, dont nous parlions depuis plusieurs jours, qui est recherchée, ça fait maintenant 11 jours. Une battue avait été organisée, souvenez-vous, finalement, elle a été retrouvée saine et sauve hier à 4h de l'après-midi. Le procureur a expliqué qu'elle était désorientée. Une conductrice roulait à plus de 150 km par heure au lieu des 110 autorisés à hauteur de Vincey sur la RN 57. Et encore, il y a des travaux. Avec un enfant d'ailleurs sur le siège passager, elle a été arrêtée par les gendarmes sur des signalements et était positive à l'alcool et à la drogue. À Saint-Dié, 10h moins le quart, jeudi soir, un homme sort un couteau, un chemin du Haut d'Anoul. Les policiers ont pu le maîtriser. Il a été emmené au centre de Ravenel car il souffre de problèmes psychiatriques. Un officier de police vosgien, chef de l'état-major, a été suspendu pour l'instant. Il aurait notamment montré des photos de cadavres à 4 lycéennes de 15 ans. On peut se demander à quoi ça sert. Le groupe Lactalis, dirigé par Beignet, va-t-il encore s'emparer d'une nouvelle entreprise? C'est très probable. Avec la reprise du groupe Riant, qui possède notamment la fromagerie Aix-David à Neufchâteau, avec 135 employés, à ne pas confondre avec le groupe Olga, également de la famille Tribala, mais qui n'est pas à vendre. Lactalis possède déjà le site de Corcieux dans les Vosges. L'ancienne maison de retraite de la Bresse, devenue des studios pour les employés saisonniers, 24 d'ailleurs au total. Sondage radio départemental qui ne nous concerne pas puisque nous ne sommes pas départemental, mais en tous les cas, Vosges Matin le publie ce sondage aujourd'hui. Il s'avère que Magnum a deux fois plus d'auditeurs que Vosges FM qui pourtant se la joue très fort. Décès de Liliane Danequin, née Petit, 80 ans, de Remiremont, obsèque mardi à 9h15 au crématorium d'Épinal. Paulette Perrin, 85 ans, obsèque lundi à 14h30 à l'église de Rochesson. Puis les obsèques de Georgette Munier, née Remis, 79 ans, lundi à 14h30 à l'église de Rue. Paulette Vanson, née Lambert, 87 ans, de Saulsure. Obsèque salle omniculte de Cornimont ce samedi à 10h. Hubert Claude, 89 ans, ce samedi à 14h à l'église de Saulsure. Pierre Bellini, 86 ans, ce samedi à 9h à l'église de Fraisse. Du sport avec des problèmes de stade, et oui, avec la sécheresse. Et Épinal pourrait devoir chercher un autre stade pour commencer la saison de football qui arrive. En cyclisme, c'est le Tour de France femmes, départ aujourd'hui de Lausanne, sous la direction de Marion Rousse. Pauline Ferrand-Prévot fait partie des favorites, mais il faudra compter sur Demi Vollering. Solène Muller de l'équipe taonaise Megamo en danger est au départ également. Classique Saint-Sébastien aujourd'hui aussi. Et puis les foulées de Longemer, départ demain à 9h30. La couleur du ciel aujourd'hui, jusqu'à 33 degrés, orage, quelques gouttes possibles localisées, attention, hein, des vents à 30 km par heure. Et puis demain dimanche, soleil et petits nuages de 14 à 30.

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1: C'est l'heure de retrouver l'éphémérie ce 1er août. Bonne fête Alphonse, Alphonsine. Leur couleur le violet, leur chiffre le 6. C'est aussi la fête nationale suisse. Les naissances du 1er août, Aurel San, le rappeur, Jesse Garonne, le chanteur, Joey Elliott, le chanteur, Anna Girardeau, l'actrice, Sarah Giraudeau, la comédienne, Fabrice Landreau, le joueur de rugby, Nathalie Delon, l'actrice. En 1936, c'est la naissance de Yves Saint-Laurent, le couturier styliste. En 1932, Luc Montagnier, chercheur français, découvreur du VIH, virus responsable du sida. Il aura le prix Nobel de médecine le 6 octobre 2008. En 1927, Jean-Louis Blaise, l'humoriste. En 1819, Herman Melville, le poète et romancier américain, auteur de Moby Dick. Les décès. En 2004, Madeleine Robinson, l'actrice franco-tchèque. En 2003, Marie Trintignant, la comédienne. En 1996, Frida Bocara, la chanteuse, Grand Prix Eurovision en 69 avec la chanson « Un jour, un enfant ». En 1903, Calamity Jane, dans le Dakota du Sud, c'est une personnalité de la conquête de l'Ouest. En 2006, après 48 ans de règne sans partage, Fidel Castro passe la main à son frère Raoul, le leader Maximo, victime d'une crise intestinale. En 2001, c'est la première en Allemagne, plusieurs couples homosexuels échangent leurs vœux de mariage. En 1999, la levée de l'embargo en Europe sur la viande britannique en raison de la crise de la vache folle décrétée en 1999. En 1980, le français Éric Tabarly bat le record, vieux de 75 ans, de la traversée de l'Atlantique à la voile. En 1977, en Formule 1, Niki Lauda gagne le Grand Prix d'Allemagne. Le dicton « Qui se marie le 1er août ?» La corde, il se met au cou. Et moins doux, pluvieux, rend le cep vineux.
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4: L'actualité en ce samedi, 7h du soir, à Beauménil hier, une conductrice victime d'un malaise perd le contrôle de sa voiture sur la route venant de Fiménil. La voiture se retrouve au fossé, puis contre un muret, elle prend feu. Prisonnière de l'habitacle, la conductrice est sauvée par l'automobiliste qui suivait et les pompiers ont réussi à éviter la propagation de l'incendie en ces moments difficiles. Fanny Rabold de Raon, dont nous parlions depuis plusieurs jours, qui est recherchée, ça fait maintenant 11 jours. Une battue avait été organisée, souvenez-vous, finalement, elle a été retrouvée saine et sauve hier à 4h de l'après-midi. Le procureur a expliqué qu'elle était désorientée. Une conductrice roulait à plus de 150 km par heure au lieu des 110 autorisés à hauteur de Vincey sur la RN 57. Et encore, il y a des travaux. Avec un enfant d'ailleurs sur le siège passager, elle a été arrêtée par les gendarmes sur des signalements et était positive à l'alcool et à la drogue. À Saint-Dié, 10h moins le quart, jeudi soir, un homme sort un couteau, un chemin du Haut d'Anoul. Les policiers ont pu le maîtriser. Il a été emmené au centre de Ravenel car il souffre de problèmes psychiatriques. Un officier de police vosgien, chef de l'état-major, a été suspendu pour l'instant. Il aurait notamment montré des photos de cadavres à 4 lycéennes de 15 ans. On peut se demander à quoi ça sert. Le groupe Lactalis, dirigé par Beignet, va-t-il encore s'emparer d'une nouvelle entreprise? C'est très probable avec la reprise du groupe Rian, qui possède notamment la fromagerie Aix-David à Neufchâteau, avec 135 employés, à ne pas confondre avec le groupe Olga, également de la famille Tribala, mais qui n'est pas à vendre. Lactalis possède déjà le site de Corcieux dans les Vosges. L'ancienne maison de retraite de la Bresse devenue des studios pour les employés saisonniers, 24 d'ailleurs au total. Sondage radio départemental qui ne nous concerne pas puisque nous ne sommes pas départemental, mais en tous les cas, Vosges Matin le publie ce sondage aujourd'hui. Il s'avère que Magnum a deux fois plus d'auditeurs que Vosges FM qui pourtant se la joue très fort. Décès de Liliane Danequin, née petit, 80 ans, de Remiremont, obsèques mardi à 9h15 au crématorium d'Épinal. Paulette Perrin, 85 ans, obsèques lundi à 14h30 à l'église de Rochesson. Puis les obsèques de Georgette Munier, née Remis, 79 ans, lundi à 14h30 à l'église de Rue. Paulette Vanson, née Lambert, 87 ans, de Saulsure. Obsèques, salle omniculte de Cornimont, ce samedi à 10h. Hubert Claude, 89 ans, ce samedi à 14h à l'église de Saulsure. Pierre Bellini, 86 ans, ce samedi à 9h à l'église de Fraisse. Du sport avec des problèmes de stade, et oui, avec la sécheresse. Et Épinal pourrait devoir chercher un autre stade pour commencer la saison de football qui arrive. En cyclisme, c'est le Tour de France femmes, départ aujourd'hui de Lausanne, sous la direction de Marion Rousse. Pauline Ferrand-Prévot fait partie des favorites, mais il faudra compter sur Demi Vollering. Solène Muller de l'équipe taonaise Megamo en danger est au départ également. Classique Saint-Sébastien aujourd'hui aussi. Et puis les foulées de Longemer, départ demain à 9h30. La couleur du ciel aujourd'hui, jusqu'à 33 degrés, orage, quelques gouttes possibles, localisées, attention, hein, des vents à 30 km par heure. Et puis demain dimanche, soleil et petits nuages de 14 à 30.
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1: La vie au pays de Remiremont et ses alentours avec le concert de Luc Arbogast, révélé au grand public grâce à l'émission The Voice, qui donnera donc ce spectacle en ouverture de la fête médiévale vendredi 7 août à partir de 20h30. Palais des congrès à Remiremont, concert est à 30€, information réservation à compagnie-medieval.fr ou à la boutique Arborea et organisée par Abendo. La fête médiévale justement du serment de la Franche-Pierre, banquet, spectacle, artisan, chasse au trésor, durant un week-end, découvrez Remiremont au temps des chevaliers et des ménestrels. Ce sera le samedi 8 août de 10h à 22h et le dimanche 9 de 10h à 19h au centre-ville, accès libre et gratuit à la fête médiévale, mêmes organisateurs d'ailleurs. Un concert de cuivre par l'ensemble Escapade, un regard en coulisses, vendredi 14 août à 18h, parvis de l'église abbatiale, accès libre et gratuit, organisé par Musique à Remiremont. Le don du sang, ce sera le mercredi 19 août de 15h30 à 19h30 au Palais des Congrès, organisé par l'établissement français du sang, évidemment. Puis il y a une exposition, que s'est-il passé après l'album Jeunesse de Nicolette Imbert, jusqu'au 29 août à la médiathèque de Remiremont, accès libre et gratuit aux horaires d'ouverture de la médiathèque, organisée par la communauté de communes de la Porte des Vosges méridionales. Le rallye des vallées, on ne sait pas s'il aura lieu vendredi 21 et samedi 22 août, départ du Champ de Mars, accès libre et gratuit, programme complet sur azadesvallées.site.fr, mais là justement vous en saurez plus. Sachez que fin août, nous n'y sommes pas, mais ce sera le forum des associations avec Radio des Ballons de 10h à 18h au Palais des Congrès, d'assez libre et gratuit. Plus de 60 associations locales participeront. Et puis il y aura le 30 août également la course des garçons de café qui s'élance plateau en main dans une course sans renverser une seule goutte à 13h30, place de l'Âtre de Tassigny. Le 30 août, nous n'y sommes pas. Mais nous aurons l'occasion, bien sûr, d'y revenir. Et puis après, ce seront déjà les manifestations de septembre. Alors, nous les verrons à ce moment-là.
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0: Bonjour à tous, nous fêtons Jacques. Alors, signe par signe, les prévisions du jour.
1: Eh bien, Bélier, vous broyez du noir. Le moral ne semble pas au beau fixe. Quelque chose semble vous contrarier, alors essayez d'en parler.
0: Taureau, c'est une journée faite pour l'action. Vous serez soumis à une pression, une tension qui va se révéler positive au final.
1: Gémeaux, une situation du passé fait son retour et il faudra y faire face.
0: Cancer, la roue tourne. Vous avez besoin de mouvement, de changement. Vous ne tiendrez pas en place.
1: Les lions, c'est le moment de signer, de conclure un accord. C'est le bon jour, alors foncez.
0: Vierge, une nouvelle vous arrive. Voilà de quoi changer le sens de la journée.
1: Les balances au travail, ne comptez pas sur des résultats formidables. Vous serez gêné par les ambiguïtés de certaines personnes.
0: Scorpion, vous concluez un pacte avec une personne qui vous est proche. Celui-ci est positif.
1: Sagittaire, une personne vous vient en aide. Acceptez-la.
0: Capricorne, une décision doit être prise. C'est le bon moment pour agir. Tout repose sur vous.
1: Verseau, attention, la concurrence est là, alors soyez sur vos gardes. Si vous ne voulez pas vous laisser dépasser, essayez d'être le meilleur, les Verseaux.
0: Enfin, Poisson, vous allez avoir des sollicitations amicales pour sortir, discuter. À demain pour un nouvel horoscope.
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0: L'actualité en ce samedi, 7h du soir, à Beauménil hier, une conductrice victime d'un malaise perd le contrôle de sa voiture sur la route venant de Fiménil. La voiture se retrouve au fossé, puis contre un muret, elle prend feu. Prisonnière de l'habitacle, la conductrice est sauvée par l'automobiliste qui suivait et les pompiers ont réussi à éviter la propagation de l'incendie en ces moments difficiles. Fanny Rabold de Raon, dont nous parlions depuis plusieurs jours, qui est recherchée, ça fait maintenant 11 jours. Une battue avait été organisée, souvenez-vous, finalement, elle a été retrouvée saine et sauve hier à 4 heures de l'après-midi. Le procureur a expliqué qu'elle était désorientée. Une conductrice roulait à plus de 150 km par heure au lieu des 110 autorisés à hauteur de Vincey sur la RN 57. Et encore, il y a des travaux. Avec un enfant d'ailleurs sur le siège passager, elle a été arrêtée par les gendarmes sur des signalements et était positive à l'alcool et à la drogue. À Saint-Dié, 10h moins le quart, jeudi soir, un homme sort un couteau, un chemin du Haut d'Anoul. Les policiers ont pu le maîtriser. Il a été emmené au centre de Ravenel, car il souffre de problèmes psychiatriques. Un officier de police vosgien, chef de l'état-major, a été suspendu pour l'instant. Il aurait notamment montré des photos de cadavres à 4 lycéennes de 15 ans. On peut se demander à quoi ça sert. Le groupe Lactalis, dirigé par Beignet, va-t-il encore s'emparer d'une nouvelle entreprise? C'est très probable avec la reprise du groupe Riant, qui possède notamment la fromagerie Aix-David à Neufchâteau, avec 135 employés, à ne pas confondre avec le groupe Olga, également de la famille Tribala, mais qui n'est pas à vendre. Lactalis possède déjà le site de Corcieux dans les Vosges. L'ancienne maison de retraite de la Bresse, devenue des studios pour les employés saisonniers, 24 d'ailleurs au total. Sondage radio départemental qui ne nous concerne pas puisque nous ne sommes pas départemental, mais en tous les cas, Vosges Matin le publie ce sondage. Aujourd'hui, il s'avère que Magnum a deux fois plus d'auditeurs que Vosges FM qui pourtant se la joue très fort. Décès de Liliane Daneken, née Petit, 80 ans, de Remiremont, obsèques mardi à 9h15 au crématorium d'Épinal. Paulette Perrin, 85 ans, obsèques lundi à 14h30 à l'église de Rochesson. Puis les obsèques de Georgette Munier, née Remis, 79 ans, lundi à 14h30 à l'église de Rue. Paulette Vanson, née Lambert, 87 ans, de Saulsure, obsèques salle omniculte de Cornimont, ce samedi à 10h. Hubert Claude, 89 ans, ce samedi à 14h à l'église de Saulsure. Pierre Bellini, 86 ans, ce samedi à 9h à l'église de Fraisse. Du sport avec des problèmes de stade, et oui, avec la sécheresse. Et Épinal pourrait devoir chercher un autre stade pour commencer la saison de football qui arrive. En cyclisme, c'est le Tour de France femmes, départ aujourd'hui de Lausanne, sous la direction de Marion Rousse. Pauline Ferrand-Prévot fait partie des favorites, mais il faudra compter sur Demi Vollering. Solène Muller de l'équipe taonaise Megamo en danger est au départ également. Classique Saint-Sébastien aujourd'hui aussi. Et puis les foulées de Longemer, départ demain à 9h30. La couleur du ciel aujourd'hui, jusqu'à 33 degrés, orage, quelques gouttes possibles localisées, attention, hein, des vents 30 km par heure. Et puis demain dimanche, soleil et petits nuages de 14 à 30.
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0: Comme chaque semaine, les nouvelles du club vosgien. Claude, bonjour.
2: Bonjour Raymond, bonjour à tous les auditeurs. Alors voici le programme très mince de cette semaine. Mercredi donc 29. Alors la sortie est prévue à 14h vers la cascade de Tendon. Cette sortie est annulée en raison de la canicule. Mais il y aura quand même une sortie ce soir, sortie rando trail, départ 21h30 au lycée Camille Claudel, rue de la Mouline. Donc c'est rando trail au clair de lune, puisque nous sommes en ce moment en pleine lune. Donc le responsable, Jean-Marie Lecomte, 07 49 53 88 04. Jeudi 30, pas de précision pour la sortie et pour le week-end non plus. Voilà, bonne marche. Au revoir.
0: Et merci Claude, parce qu'il ne faut pas évidemment que les gens du club vosgien mettent le feu. Bonne journée.
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1: Bonjour à tous. Nous allons refaire un tour en arrière et parler des inventions qui nous simplifient la vie. Aujourd'hui, découvrons les toilettes. Elles sont présentes dans la civilisation depuis longtemps. Des vestiges ont été retrouvés à Harappa, une ville située sur l'actuel territoire du Pakistan. Ils dataient du 25e siècle avant Jésus-Christ. La démocratisation des toilettes est bien plus tardive. Cette invention a été une véritable évolution par rapport aux pots de chambre, desquels le contenu était bien souvent déversé par les fenêtres, provoquant de graves problèmes sanitaires, notamment par la propagation des maladies contagieuses. Bonne journée à tous.
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0: Who Will You Follow, le tube d'Evanescence, un titre qui quitte aujourd'hui le top de Radio des Ballons. Et ils étaient montés jusqu'à la 5e place du V40. Cette semaine, on dit au revoir également à Louane avec le titre Conduire qui avait atteint la 4e place. Elle sera restée dans le top pendant 13 semaines.
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1: Et avant de débuter un nouveau classement sur Radio des Ballons, je vous propose en dernière sortie aujourd'hui le titre Frérot, interprété par Jérémy Frérot, qui sera monté jusqu'à la troisième marche du podium.
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Et c'est donc parti pour un nouveau V40 sur Radio des Ballons. Raphaël pour vous accompagner jusqu'à midi et demi. Vous venez d'écouter à la 40e et dernière place le titre Love Noir, une collaboration entre Zaoui, l'ex-thérapie taxi, et la chanteuse Stéphane. Ils ont perdu 6 places. Et avec une position de moins, juste avant votre agenda cinéma, je vous propose d'écouter Céline Dion dans son.

0: Il y a un drame que vous allez pouvoir découvrir à la MCL de Gérardmer, film de Naomi Kawase. L'histoire, c'est celle de Cory. C'est une Française qui vit au Japon. Elle s'occupe d'enfants en attente de greffe cardiaque à l'hôpital de Kobe. Mais la culture japonaise a du mal à accepter le don d'organes. Et en même temps qu'elle tente de trouver un organe pour un enfant, son compagnon disparaît. Elle va devoir jouer sur les deux fronts. C'est un film qui est noté 3,3 par la presse et 3,4 par les spectateurs. Ce sont les notes d'Allociné sur 5. Et puis comme tous les étés, il y a pas mal de films d'animation qui vous sont proposés, avec notamment le Little Film Festival, où vous pourrez retrouver le film Rita et les crocodiles, aussi bien au Majestic de Remiremont qu'à la MCL de Gérardmer. Vous verrez également les nouvelles aventures de Gros Pois et Petit Pois, c'est toujours à la MCL. Le film d'animation Jumpers est toujours à l'affiche du côté de la MCL. Autre film que vous allez pouvoir retrouver, c'est Toy Story 5 ou encore Des Mignons et des Monstres. À noter qu'à Remiremont, il y a également le film d'animation Kaira Princesse Inca. Retrouvez également Vaiana, la légende du bout du monde. Alors à l'origine, c'était bien sûr un film d'animation de Disney. Et donc là, c'est la version live action. Un passage obligé maintenant pour tous les grands films de Disney. Alors dans ce film, on y retrouve Catherine Lega Aya et puis Dwayne Johnson dans les rôles principaux. Et donc Vaiana est à voir en ce moment à l'entracte de Vanier ou encore au Majestic à Remiremont. La bataille de Gaulle, partie 2, J'écris ton nom, le biopic d'Antoine Baudry avec Simon Abkarian qui incarne le général de Gaulle. C'est un film donc historique très bien noté, 3,8 par la presse et 4,5 par les spectateurs. Un film qui vous est proposé à la fois au Majestic de Remiremont, à l'Entracte de Vanier. Vous le retrouverez également au cinéma Le Grand Écran de la Bresse, ainsi au casino de Gérardmer. Et puis la partie 1 est toujours à l'affiche à la MCL. L'Odyssée, le grand péplum de Christopher Nolan qui mêle action et aventure avec Matt Damon, Tom Holland ou encore Anne Hathaway est toujours à l'affiche. C'est à Remiremont au Majestic. Et puis au casino de Gérardmer avec l'Odyssée, les notes sont assez bonnes. 4,1 pour la presse et 4,3 pour les spectateurs. Vous allez donc retrouver la fameuse aventure d'Ulysse de retour vers Ithaque, son royaume.
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Le titre qui accompagne votre été de Gims, c'est bien sûr Soleil. Il a perdu 2 places, 12 semaines de présence dans le V40. L'horoscope arrive d'ici quelques instants, puis sur Radio des Ballons, vous allez pouvoir retrouver tout à l'heure l'actualité, ce sera à 10h. Et maintenant, hors classement, on s'écoute en leur farbam. Body Talk.

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1: Bonjour à tous, nous fêtons Jacques. Alors, signe par signe, les prévisions du jour.

0: être pour l'action, vous serez soumis à une pression, une tension qui va se révéler positive au final.
1: Gémeaux, une situation du passé fait son retour et il faudra y faire face.
0: Cancer, la roue tourne. Vous avez besoin de mouvement, de changement. Vous ne tiendrez pas en place.
1: Les lions, c'est le moment de signer, de conclure un accord. C'est le bon jour, alors foncez.
0: Vierge, une nouvelle vous arrive. Voilà de quoi changer le sens de la journée.
1: Les balances au travail, ne comptez pas sur des résultats formidables. Vous serez gêné par les ambiguïtés de certaines personnes.
0: Scorpion, vous concluez un pacte avec une personne qui vous est proche. Celui-ci est positif.
1: Sagittaire, une personne vous vient en aide. Acceptez-la.
0: Capricorne, une décision doit être prise. C'est le bon moment pour agir.

0: Bonjour à tous, nous fêtons Jacques. Alors, signe par signe, les prévisions du jour.
1: Eh bien, Bélier, vous broyez du noir. Le moral ne semble pas au beau fixe. Quelque chose semble vous contrarier, alors essayez d'en parler.
0: Taureau, c'est une journée faite pour l'action. Vous serez soumis à une pression, une tension qui va se révéler positive au final.
1: Gémeaux, une situation du passé fait son retour et il faudra y faire face.
0: Cancer, la roue tourne. Vous avez besoin de mouvement, de changement. Vous ne tiendrez pas en place.
1: Les lions, c'est le moment de signer, de conclure un accord. C'est le bon jour, alors foncez.
0: Vierge, une nouvelle vous arrive. Voilà de quoi changer le sens de la journée.
1: Les balances au travail, ne comptez pas sur des résultats formidables. Vous serez gêné par les ambiguïtés de certaines personnes.
0: Scorpion, vous concluez un pacte avec une personne qui vous est proche. Celui-ci est positif.
1: Sagittaire, une personne vous vient en aide. Acceptez-la.
0: Capricorne, une décision doit être prise. C'est le bon moment pour agir. Tout repose sur vous.
1: Verseau, attention, la concurrence est là, alors soyez sur vos gardes. Si vous ne voulez pas vous laisser dépasser, essayez d'être le meilleur, les Verseaux.
0: Enfin, Poisson, vous allez avoir des sollicitations amicales pour sortir, discuter. À demain pour un nouvel horoscope.
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1: L'actualité en ce samedi, 7h du soir, à Beauménil hier, une conductrice victime d'un malaise perd le contrôle de sa voiture sur la route venant de Fiménil. La voiture se retrouve au fossé, puis contre un muret, elle prend feu. Prisonnière de l'habitacle, la conductrice est sauvée par l'automobiliste qui suivait et les pompiers ont réussi à éviter la propagation de l'incendie en ces moments difficiles. Fanny Rabold de Raon, dont nous parlions depuis plusieurs jours, qui est recherchée, ça fait maintenant 11 jours. Une battue avait été organisée, souvenez-vous, finalement, elle a été retrouvée saine et sauve hier à 4h de l'après-midi. Le procureur a expliqué qu'elle était désorientée. Une conductrice roulait à plus de 150 km par heure au lieu des 110 autorisés à hauteur de Vincey sur la RN 57. Et encore, il y a des travaux. Avec un enfant d'ailleurs sur le siège passager, elle a été arrêtée par les gendarmes sur des signalements et était positive à l'alcool et à la drogue. À Saint-Dié, 10h moins le quart, jeudi soir, un homme sort un couteau, un chemin du Haut d'Anoul. Les policiers ont pu le maîtriser. Il a été emmené au centre de Ravenel, car il souffre de problèmes psychiatriques. Un officier de police vosgien, chef de l'état-major, a été suspendu pour l'instant. Il aurait notamment montré des photos de cadavres à 4 lycéennes de 15 ans. On peut se demander à quoi ça sert. Le groupe Lactalis, dirigé par Beignet, va-t-il encore s'emparer d'une nouvelle entreprise? C'est très probable avec la reprise du groupe Riant, qui possède notamment la fromagerie Aix-David à Neufchâteau, avec 135 employés, à ne pas confondre avec le groupe Olga, également de la famille Tribala, mais qui n'est pas à vendre. Lactalis possède déjà le site de Corcieux dans les Vosges. L'ancienne maison de retraite de la Bresse, devenue des studios pour les employés saisonniers, 24 d'ailleurs au total. Sondage radio départemental qui ne nous concerne pas puisque nous ne sommes pas départemental, mais en tous les cas, Vosges Matin le publie ce sondage aujourd'hui. Il s'avère que Magnum a deux fois plus d'auditeurs que Vosges FM qui pourtant se la joue très fort. Décès de Liliane Danequin, née petit, 80 ans, de Remiremont, obsèque mardi à 9h15 au crématorium d'Épinal. Paulette Perrin, 85 ans, obsèque lundi à 14h30 à l'église de Rochesson. Puis les obsèques de Georgette Munier, née Remis, 79 ans, lundi à 14h30 à l'église de Rue. Paulette Vanson, née Lambert, 87 ans, de Saulsure, obsèque salle omniculte de Cornimont, ce samedi à 10h. Hubert Claude, 89 ans, ce samedi à 14h à l'église de Saulsure. Pierre Bellini, 86 ans, ce samedi à 9h à l'église de Fraisse. Du sport avec des problèmes de stade, et oui, avec la sécheresse. Et Épinal pourrait devoir chercher un autre stade pour commencer la saison de football qui arrive. En cyclisme, c'est le Tour de France femmes, départ aujourd'hui de Lausanne, sous la direction de Marion Rousse. Pauline Ferrand-Prévot fait partie des favorites, mais il faudra compter sur Demi Vollering. Solène Muller de l'équipe taonaise Megamo en danger est au départ également. Classique Saint-Sébastien aujourd'hui aussi. Et puis les foulées de Longemer, départ demain à 9h30. La couleur du ciel aujourd'hui, jusqu'à 33 degrés, orage, quelques gouttes possibles localisées, attention, hein, des vents à 30 km par heure. Et puis demain dimanche, soleil et petits nuages de 14 à 30.

Auria, vous l'avez bien sûr reconnue, hein, elle est 37e aujourd'hui dans le V40 avec Soirée mondaine, un titre qui avait été en première place de notre top. Et ces deux positions de perdu pour elle. Pierre Demar, bien, on le retrouve avec Je pense à vous. Avec nous depuis 12 semaines, il perd 3 places.

avec 4 places de perdu. C'était bien sûr le titre Dracula, ancien numéro 1 du V40 avec Tame Impala et Jenny. Et nous en sommes à la 34e position du top, une place occupée par Ilaya Games. C'est la Boubou.

Vous êtes dans le V40, le top de Radio des Ballons, avec à l'instant Olivia Rodrigo qui nous proposait Drop Dead. Elle avait été numéro 1 du classement et a perdu 6 places cette semaine. Topic arrive avec Becky J. C'est sur le titre Sorry Papi, 3 places de moins.

La voix de Jennifer Lopez avec le son de David Guetta, Save Me Tonight, ancien numéro 2 du V40, vient de perdre 6 places. Nous en sommes à la 30e position du V40 et c'est une entrée avec tout simplement le retour de This Is. Celui qui était artiste masculin de l'année aux dernières victoires de la musique et qui nous a concocté le tube Mélodrama avec Théodora est donc de retour. Cette fois-ci, c'est avec Maniac. 30e du top de Radio des Ballons. En entrée dans le V40.

Ah, il fait son retour en force, hein. This is 30e du top de Radio des Ballons. Il vient d'entrer dans le V40. Vous allez pouvoir retrouver tout à l'heure un nouvel agenda, mais en attendant, voici Elliot qui perd quelques places avec On s'oubliera. 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
1: La vie au Pays des Lacs, Gérard May, la vie également donc vallée de la Moselotte à partir de la Bresse, c'est l'association Art et Tradition Populaire Jérômois propose une exposition, Gérard May, caricature Jean Grossier, poids et mesures, outils insolites de Vincent Baudin et Jean-Pierre Stocchetti, du 11 au 19 août, à l'espace Tilleul, donc salle Jean Grossier, justement, vernissage à 18h le mardi 11 août, et de 10h à midi et de 15h à 19h. Ce sont les heures d'ouverture de la salle. Côté également de la Bresse, eh bien d'abord au complexe aquatique, il y a plein de choses puisque tous les lundis de 18h à 19h, c'est l'aquagym mystère et le parcours aquatique ludique et éducatif tous les mercredis de 10h à 18h, les cours d'aquagym tous les jeudis de 12h30 à 13h30, c'est à la piscine et la piscine le 15 août, vous voyez là-bas du côté de la Bresse. Avec notamment exposition championne dans les traces des sœurs Leduc, exposition photo qui rend hommage au parcours des championnes vosgiennes en plein air au pied de la chapelle et ça se passe à l'Ermitage Frère Joseph à Ventron, évidemment. Expo d'été, Philippe Claudel, photographe et sculpteur, présente son expo intitulée Face au paysage, ainsi que les travaux manuels réalisés au cours de l'année par les élèves de l'école maternelle de la Tourterelle jusqu'au 4 août. Entrée libre du mardi au vendredi et le dimanche de 10h à midi et de 14h à 18h. Le samedi de 14h à 18h, c'est fermé. Le lundi, c'est à la maison de la Bresse. Évidemment, c'est à la Bresse. Expo photo également. L'école dehors, au jardin de Bernadette. C'est une expo, le travail de Michel Laurent avec les écoles de Luce et de Sapois. Faites-vous discret et respectez le jardin qui vous accueille. Écoutez la nature. Visite gratuite et libre tous les jours. L'entrée libre, ce sont les jardins de Bernadette et ça se passe à Vanier, si je ne me trompe, du côté du haut du Taux.
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It Was Before, Tom Gregory est 28e du V40 avec 11 places de perdus. Et on retrouve maintenant Lucas, vous avez pu le découvrir dans ce top avec Yakua, il perd 5 positions.

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1: Et vous êtes bien sûr dans le V40, le top de la station, avec dans quelques instants vos offres d'emploi vosgiennes. Et Lewis Capaldi, eh bien, je vous propose de le retrouver à la 26e place. C'est 3 positions de perdu. Stay Love.

0: Presta Service, une entreprise familiale basée à Fresse, recherche son futur apprenti en CAP menuisier poseur pour un contrat de 2 ans avec le CFA d'Arches. Une offre à destination des personnes motivées et sérieuses, envie d'apprendre le métier sur le terrain. Vous pouvez contacter prestaservice.88@orange.fr. Dominique du food truck Pizza Selvatico va prendre sa retraite et il est à la recherche d'un remplaçant ou d'un repreneur pour assurer la continuité de l'activité. Vous pouvez, si cela vous intéresse, contacter le 07 83 38 00 49. 07 83 38 00 49. La municipalité de Rue est à la recherche d'un agent d'entretien pour un contrat à durée déterminée de 3 mois à temps partiel, 13 heures par semaine. Et pour postuler, on vous demande au moins 1 an d'expérience. Sur l'ensemble des Vosges, on vous propose un poste de technicien à raccordement fibre. C'est un poste en CDI à 40 heures par semaine qui vous est proposé et avec 2 ans d'expérience souhaitée. Sur Remiremont, on recherche un agent de prévention et de sécurité, poste en CDI à 35 heures par semaine, c'est avec la société APEN. Alors il faut être titulaire de la carte professionnelle en cours de validité, certificat du sauveteur secouriste du travail, diplôme d'agent de sécurité incendie et d'assistance aux personnes également. À Remiremont, la Belle Marée est à la recherche d'un assistant de gestion commerciale. C'est un poste en CDI à temps partiel, 20 heures par semaine. On vous demande 1 an d'expérience dans la vente auprès des professionnels. Il faut être également titulaire du permis. L'enseigne Burger King à Remiremont est à la recherche d'un assistant de gestion polyvalent, poste en CDI à 35 heures par semaine. 1 an d'expérience est exigé. Sur la commune d'Archette, on recherche un mécanicien d'engin de chantier, mission intérimaire de 6 mois à 39 heures par semaine, avec 2 ans d'expérience, et il faut posséder le permis. Toujours à Archette, un poste d'ouvrier d'exécution de travaux publics vous est proposé. C'est pour une mission intérimaire de 3 mois à 39 heures par semaine. Poste ouvert aux débutants avec formation CAP, BEP et le permis. À la Bresse, on recherche un assistant achat gestion de projet pour une mission intérimaire de 3 mois à 35 heures par semaine. Pour postuler, il faut avoir 1 an d'expérience, avoir une formation Bac plus 3 à plus 5 en gestion de projet. La chocolaterie Schmitt à Gérardmer recherche un pâtissier chocolatier pour un CDI à 35 heures par semaine avec formation CAP, BEP et 3 ans d'expérience.
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1: Adriano avec un tout nouveau titre, No Sé Qué Paso. Il vient de gagner 3 places dans ce V40. En 24e position, voici avec 9 places de perdu, Christophe Willem, 6

Alors tout juste à 11h, vous avez rendez-vous sur Radio des Ballons avec un nouvel agenda. Et bien sûr, le V40, le top de la station, se poursuit jusqu'à 12h30. Hors classement, voici le nouveau titre des trios, histoire de fêter en beauté leurs 30 ans, La Traversée. Allez.

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2: Ce samedi, vous allez pouvoir retrouver le marché du terroir et de l'artisanat au Ménil, événement proposé par le comité des fêtes, avec de nombreux exposants. Ce sera de 17h à 22h, entrée libre, avec buvette, animation musicale, repas terroir, dont l'apéritif sera offert. Vous pouvez vous renseigner au 06 51 55 06 12. Une pêche nocturne vous est proposée à l'étang du Frac de Fraisse pour ce samedi. Le tarif est de 12€ par personne avec buvette et restauration. Renseignements au 06 29 11 13 19. Rendez-vous à la ferme ce samedi au chemin du Houtrou à Rue-sur-Moselle avec au programme concert, marché des producteurs et repas menu proposé à 15€. Alors vous pouvez réserver au 06 30 57 42 87. Ça sera de 17h à 23h. Il y a une braderie proposée par la Croix-Rouge du Tillou qui vous est proposée pour samedi et dimanche. Alors vous avez rendez-vous de 9h à 18h au 17 rue François Fremiot au Tillou. Avec la paroisse Ozanam, il y a des messes qui vous sont proposées pour ce week-end. Samedi, rendez-vous à 18h, église de Ferdru. Et dimanche, messe célébrée à 10h30, église du Ménil. Je vous rappelle que tous les dimanches, vous pouvez découvrir Fraisse Mini Train de 14h à 18h. C'est une autre manière de découvrir l'univers ferroviaire avec des trains miniatures sur lesquels vous pouvez monter. Vous avez donc rendez-vous au 28 bis rue de Lorraine à Fraisse-sur-Moselle. Il y a un thé dansant qui vous est proposé pour ce dimanche avec les variétés Otillo. Ce sera à partir de 14h30 avec Claudie et Bernard. Tous les lundis à Saint-Maurice, il y a Festif Rémy qui vous est proposé. Vous avez rendez-vous dès 18h30 à la salle multi-activité avec buvette, repas brasero, balade en calèche, musique et guinguette, marché des artisans et des producteurs. Il y aura également l'accueil des touristes avec pour eux une tombola. Au Ménil, chaque lundi, il y a le pot de bienvenue des vacanciers qui vous est proposé sous le préau de la familiale. Au programme dégustation de produits locaux, verre de l'amitié, tombola gratuite, petite animation, avec aussi une poêlée Gaiden pour vous restaurer. Les marchés d'été à Bussan vous sont proposés tous les mardis de 17h à 21h, hall de la Mouline, avec de nombreux exposants, producteurs, et puis des animations également. Et pour le 28 juillet, il y aura l'amicale des pompiers de Bussan-Saint-Maurice qui vous proposera une paella avec animation musicale. Le mercredi 29 juillet, une balade tissée vous est proposée avec le musée du textile de Ventron. Une balade ainsi qu'une visite du musée vous seront proposées. Un rendez-vous adapté à toute la famille. Plus d'infos sur le site musée.ventron.fr. À Saint-Maurice pour le samedi 1er août à partir de 14h30, il y aura une animation nature, histoire et agriculture. Un rendez-vous gratuit pour lequel il faut s'inscrire au 03 87 03 00 97.
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Madonna, qui avait fait son entrée dans notre dernier V40 avec Dance et Aria, vient de gagner 9 places. Elle est 23e. Elle est suivie par David Guetta avec Alok et Stick Figure, Run Run River.

Et oui, c'était la voix de Joyce Jonathan sur son nouveau titre Allô. Elle a perdu 9 places. Nous arrivons déjà à la moitié du V40 et en 20e position, c'est le nouveau Céline Dion. Bonjour, pardon, merci, en progression de 6 places. Vous êtes dans le V40, numéro 20.

Elle est dans le V40 depuis 8 semaines avec peu importe. Zazie vient de perdre 7 places. Et maintenant, je vous propose de retrouver la chanteuse et aussi actrice espagnole Aitana avec son dernier single Super Estrella. Eh bien, elle progresse dans ce V40. 4 places de mieux.

interprété par Jennifer. À mourir sur scène, 16e du B40, c'est 3 places de gagné. Et en 15e position, bien voici le dernier tube de Teddy Swims, Mr. Know It All.

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1: Eh ouais, Zao était accompagné par les Magic System et Alonso sur Mauvais Caractère, un single qui vient de gagner 6 places d'un coup. Nous en sommes donc à la 14e position du V40. Et voici Sound of Legend, ancien numéro 1 avec la reprise de San Francisco, 4 places de moins.

12e position dans le top pour Mylène Farmer. C'est à qui le tour, perd 7 places. Elle avait occupé la première position. Marguerite poursuit son aventure avec Belle Vie et ses 3 places de gagnées.

Il écume les festivals de cet été, le DJ Moseman, avec sa reprise de Gaëtan Roussel. Soon, il est classé donc 10e du V40 avec 8 places de gagné. Et on retrouve maintenant bien celle qui nous a proposé le tube du mondial Die Die avec Burna Boy. C'est la colombienne Shakira qui était d'ailleurs présente lors de la finale. Finale remportée, vous le savez bien sûr, par l'Espagne.

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Ils viennent d'atteindre la 8e place du V40, Grand Corps Malade avec Stiletto. Le prochain rêve, pour eux, c'est 2 places de gagner. Alors, tout juste à midi, un nouvel agenda à venir sur Radio des Ballons. Puis, bien sûr, il y aura la fin de ce classement, puisque nous sommes ensemble dans cette émission jusqu'à midi et demi. Raphaël, pour vous accompagner avec encore pas mal de musique. Et je vous propose en découverte aujourd'hui le titre d'Emma, Sans Permission.

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2: La vie au Pays des Lacs, Gérard May, la vie également donc vallée de la Moselotte à partir de la Bresse. L'association Art et Traditions Populaires Jérômois propose une exposition. Gérard May caricature Jean Grossier, poids et mesures, outils insolites de Vincent Baudin et Jean-Pierre Stocchetti du 11 au 19 août à l'espace Tilleul, donc salle Jean Grossier justement, vernissage à 18h le mardi 11 août et de 10h à midi et de 15h à 19h. Ce sont les heures d'ouverture de la salle. Côté également de la Bresse, eh bien d'abord au complexe aquatique, il y a plein de choses puisque tous les lundis de 18h à 19h, c'est l'aquagym mystère. Et le parcours aquatique ludique et éducatif tous les mercredis de 10h à 18h. Les cours d'aquagym tous les jeudis de 12h30 à 13h30, c'est à la piscine et la piscine le 15 août, vous voyez, là-bas, du côté de la Bresse, avec notamment exposition championne dans les traces des sœurs Leduc, exposition photo qui rend hommage au parcours des championnes vosgiennes en plein air au pied de la chapelle et ça se passe à l'Ermitage Frère Joseph à Ventron, évidemment. Expo d'été, Philippe Claudel, photographe et sculpteur, présente son expo intitulée Face au paysage, ainsi que les travaux manuels réalisés au cours de l'année par les élèves de l'école maternelle de la Tourterelle jusqu'au 4 août. Entrée libre du mardi au vendredi et le dimanche de 10h à midi et de 14h à 18h. Le samedi de 14h à 18h, c'est fermé. Le lundi, c'est à la maison de la Bresse. Évidemment, c'est à la Bresse. Expo photo également. L'école dehors, au jardin de Bernadette. C'est une expo, le travail de Michel Laurent avec les écoles de Luce et de Sapois. Faites-vous discret et respectez le jardin qui vous accueille. Écoutez la nature. Visite gratuite et libre tous les jours. L'entrée libre, ce sont le jardin de Bernadette et ça se passe à Vanier, si je ne me trompe, du côté du haut du Tour.
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titre extrait de la bande originale de Toy Story 5, I Know It, I Know You, avec bien sûr Taylor Swift, ancienne numéro 1 du V40, classée donc 7e aujourd'hui. Elle est suivie par Katy Perry, que l'on retrouve avec Watch Is Burn, un single qui a gagné 10 places d'un coup.

0: Passenger, interprété bien sûr par Alex Warren. Il est cinquième du V40 avec 3 places de gagné. Et maintenant, place à Bruno Mars, qui avait été numéro 1 du V40. Le voici donc avec On My Soul.
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C'est bientôt la fin de ce V40 1240 sur Radio des Ballons. Je vous rappelle que dans cette émission, bien, vous avez pu découvrir, notamment en entrée, le nouveau This Is Maniac. Alors, sachez que tout à l'heure, à 12h30, eh bien, il y aura l'actualité de cette journée. Et sans plus attendre, eh bien, on découvre ensemble qui est le nouveau numéro 1 de ce V40. Et c'est le titre Des Fleurs, interprété par Tove Lo et avec la collaboration de Stromae.

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0: L'actualité en ce samedi, 7h du soir, à Beauménil hier, une conductrice victime d'un malaise perd le contrôle de sa voiture sur la route venant de Fiménil. La voiture se retrouve au fossé, puis contre un muret, elle prend feu. Prisonnière de l'habitacle, la conductrice est sauvée par l'automobiliste qui suivait et les pompiers ont réussi à éviter la propagation de l'incendie en ces moments difficiles. Fanny Rabold de Raon, dont nous parlions depuis plusieurs jours, qui est recherchée, ça fait maintenant 11 jours. Une battue avait été organisée, souvenez-vous, finalement, elle a été retrouvée saine et sauve hier à 4h de l'après-midi. Le procureur a expliqué qu'elle était désorientée. Une conductrice roulait à plus de 150 km par heure au lieu des 110 autorisés à hauteur de Vincey sur la RN 57. Et encore, il y a des travaux. Avec un enfant d'ailleurs sur le siège passager, elle a été arrêtée par les gendarmes sur des signalements et était positive à l'alcool et à la drogue. À Saint-Dié, 10h moins le quart, jeudi soir, un homme sort un couteau, un chemin du Haut-Danoul. Les policiers ont pu le maîtriser. Il a été emmené au centre de Ravenel, car il souffre de problèmes psychiatriques. Un officier de police vosgien, chef de l'état-major, a été suspendu pour l'instant. Il aurait notamment montré des photos de cadavres à 4 lycéennes de 15 ans. On peut se demander à quoi ça sert. Le groupe Lactalis, dirigé par Beignet, va-t-il encore s'emparer d'une nouvelle entreprise? C'est très probable avec la reprise du groupe Rian, qui possède notamment la fromagerie Aix-David à Neufchâteau, avec 135 employés, à ne pas confondre avec le groupe Olga, également de la famille Tribala, mais qui n'est pas à vendre. Lactalis possède déjà le site de Corcieux dans les Vosges. L'ancienne maison de retraite de la Bresse, devenue des studios pour les employés saisonniers, 24 d'ailleurs au total. Sondage radio départemental qui ne nous concerne pas puisque nous ne sommes pas départemental, mais en tous les cas, Vosges Matin le publie ce sondage aujourd'hui. Il s'avère que Magnum a deux fois plus d'auditeurs que Vosges FM qui pourtant se la joue très fort. Décès de Liliane Daneken, née Petit, 80 ans, de Remiremont, obsèque mardi à 9h15 au crématorium d'Épinal. Paulette Perrin, 85 ans, obsèque lundi à 14h30 à l'église de Rochesson. Puis les obsèques de Georgette Munier, née Remis, 79 ans, lundi à 14h30 à l'église de Rue. Paulette Vanson, née Lambert, 87 ans, de Saulsure. Obsèque salle omniculte de Cornimont ce samedi à 10h. Hubert Claude, 89 ans, ce samedi à 14h à l'église de Saulsure. Pierre Bellini, 86 ans, ce samedi à 9h à l'église de Fraisse. Du sport avec des problèmes de stade, et oui, avec la sécheresse. Et Épinal pourrait devoir chercher un autre stade pour commencer la saison de football qui arrive. En cyclisme, c'est le Tour de France femmes, départ aujourd'hui de Lausanne, sous la direction de Marion Rousse. Pauline Ferrand-Prévot fait partie des favorites, mais il faudra compter sur Demi Vollering. Solène Muller de l'équipe taonaise Megamo en danger est au départ également. Classique Saint-Sébastien aujourd'hui aussi. Et puis les foulées de Longemer, départ demain à 9h30. La couleur du ciel aujourd'hui, jusqu'à 33 degrés, orage, quelques gouttes possibles localisées, attention, hein, des vents à 30 km par heure. Et puis demain dimanche, soleil et petits nuages de 14 à 30.
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0: 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L'actualité en ce samedi, 7h du soir, à Beauménil hier, une conductrice victime d'un malaise perd le contrôle de sa voiture sur la route venant de Fiménil. La voiture se retrouve au fossé, puis contre un muret, elle prend feu. Prisonnière de l'habitacle, la conductrice est sauvée par l'automobiliste qui suivait et les pompiers ont réussi à éviter la propagation de l'incendie en ces moments difficiles. Fanny Rabold de Raon, dont nous parlions depuis plusieurs jours, qui est recherchée, ça fait maintenant 11 jours. Une battue avait été organisée, souvenez-vous, finalement, elle a été retrouvée saine et sauve hier à 4 heures de l'après-midi. Le procureur a expliqué qu'elle était désorientée. Une conductrice roulait à plus de 150 km par heure au lieu des 110 autorisés à hauteur de Vincey sur la RN 57. Et encore, il y a des travaux. Avec un enfant d'ailleurs sur le siège passager, elle a été arrêtée par les gendarmes sur des signalements et était positive à l'alcool et à la drogue. À Saint-Dié, 10h moins le quart, jeudi soir, un homme sort un couteau, un chemin du Haut-Danoul. Les policiers ont pu le maîtriser. Il a été emmené au centre de Ravenel, car il souffre de problèmes psychiatriques. Un officier de police vosgien, chef de l'état-major, a été suspendu pour l'instant. Il aurait notamment montré des photos de cadavres à 4 lycéennes de 15 ans. On peut se demander à quoi ça sert. Le groupe Lactalis, dirigé par Beignet, va-t-il encore s'emparer d'une nouvelle entreprise? C'est très probable avec la reprise du groupe Riant, qui possède notamment la fromagerie Aix-David à Neufchâteau, avec 135 employés, à ne pas confondre avec le groupe Olga, également de la famille Tribala, mais qui n'est pas à vendre. Lactalis possède déjà le site de Corcieux dans les Vosges. L'ancienne maison de retraite de la Bresse, devenue des studios pour les employés saisonniers, 24 d'ailleurs au total. Sondage radio départemental qui ne nous concerne pas puisque nous ne sommes pas départemental, mais en tous les cas, Vosges Matin le publie ce sondage aujourd'hui. Il s'avère que Magnum a deux fois plus d'auditeurs que Vosges FM qui pourtant se la joue très fort. Décès de Liliane Danequin, née petit, 80 ans, de Remiremont, obsèque mardi à 9h15 au crématorium d'Épinal. Paulette Perrin, 85 ans, obsèque lundi à 14h30 à l'église de Rochesson. Puis les obsèques de Georgette Munier, née Remy, 79 ans, lundi à 14h30 à l'église de Rue. Paulette Vanson, née Lambert, 87 ans, de Saulsure. Obsèque salle omniculte de Cornimont ce samedi à 10h. Hubert Claude, 89 ans, ce samedi à 14h à l'église de Saulsure. Pierre Bellini, 86 ans, ce samedi à 9h à l'église de Fraisse. Du sport avec des problèmes de stade, et oui, avec la sécheresse. Et Épinal pourrait devoir chercher un autre stade pour commencer la saison de football qui arrive. En cyclisme, c'est le Tour de France femmes, départ aujourd'hui de Lausanne, sous la direction de Marion Rousse. Pauline Ferron-Prévot fait partie des favorites, mais il faudra compter sur Demi Vollering. Solène Muller de l'équipe taonaise Megamo en danger est au départ également. Classique Saint-Sébastien aujourd'hui aussi. Et puis les foulées de Longemer, départ demain à 9h30. La couleur du ciel aujourd'hui, jusqu'à 33 degrés, orage, quelques gouttes possibles localisées, attention, hein, des vents à 30 km par heure. Et puis demain dimanche, soleil et petits nuages de 14 à 30.
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y a un drame que vous allez pouvoir découvrir à la MCL de Gérardmer, film de Naomi Kawase. L'histoire, c'est celle de Cory, c'est une Française qui vit au Japon. Elle s'occupe d'enfants en attente de greffe cardiaque à l'hôpital de Kobe. Mais la culture japonaise a du mal à accepter le don d'organes. Et en même temps qu'elle tente de trouver un organe pour un enfant, son compagnon disparaît. Elle va devoir jouer sur les deux fronts. C'est un film qui est noté 3,3 par la presse et 3,4 par les spectateurs. Ce sont les notes d'Allociné sur 5. Et puis comme tous les étés, il y a pas mal de films d'animation qui vous sont proposés, avec notamment le Little Film Festival, où vous pourrez retrouver le film Rita et les crocodiles, aussi bien au Majestic de Remiremont qu'à la MCL de Gérardmer. Vous verrez également les nouvelles aventures de Gros Pois et Petit Pois, c'est toujours à la MCL. Le film d'animation Jumpers est toujours à l'affiche du côté de la MCL. Autre film que vous allez pouvoir retrouver, c'est Toy Story 5 ou encore des Mignons et des Monstres. À noter qu'à Remiremont, il y a également le film d'animation Kaira Princesse Inca. Retrouvez également Vaiana, la légende du bout du monde. Alors à l'origine, c'était bien sûr un film d'animation de Disney. Et donc là, c'est la version live action. Un passage obligé maintenant pour tous les grands films de Disney. Alors dans ce film, on y retrouve Catherine Lega Aya et puis Dwayne Johnson dans les rôles principaux. Et donc Vaiana est à voir en ce moment à l'entracte de Vanier ou encore au Majestic à Remiremont. La bataille de Gaulle, partie 2, J'écris ton nom, le biopic d'Antoine Baudry avec Simon Abkarian qui incarne le général de Gaulle. C'est un film donc historique très bien noté, 3,8 par la presse et 4,5 par les spectateurs. Un film qui vous est proposé à la fois au Majestic de Remiremont, à l'entracte de Vanier. Vous le retrouverez également au cinéma Le Grand Écran de la Bresse ainsi qu'au

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1: La vie au pays de Remiremont et ses alentours avec le concert de Luc Arbogast, révélé au grand public grâce à l'émission The Voice, qui donnera donc ce spectacle en ouverture de la fête médiévale vendredi 7 août à partir de 20h30. Palais des congrès à Remiremont, concert est à 30 euros, information réservation à compagnie-medieval.fr ou à la boutique Arborea et organisée par Abendo. La fête médiévale justement du serment de la Franche-Pierre, banquet, spectacle, artisan, chasse au trésor, durant un week-end, découvrez Remiremont au temps des chevaliers et des ménestrels. Ce sera le samedi 8 août de 10h à 22h et le dimanche 9 de 10h à 19h au centre-ville, accès libre et gratuit à la fête médiévale, mêmes organisateurs d'ailleurs. Un concert de cuivre par l'ensemble Escapade, un regard en coulisses, vendredi 14 août à 18h, parvis de l'église abbatiale, accès libre et gratuit, organisé par Musique à Remiremont. Le don du sang, ce sera le mercredi 19 août de 15h30 à 19h30 au Palais des Congrès, organisé par l'établissement français du sang, évidemment. Puis il y a une exposition, que s'est-il passé après l'album Jeunesse de Nicolette Imbert jusqu'au 29 août à la médiathèque de Remiremont, accès libre et gratuit aux horaires d'ouverture de la médiathèque, organisée par la communauté de communes de la Porte des Vosges méridionales. Le rallye des vallées, on ne sait pas s'il aura lieu vendredi 21 et samedi 22 août, départ du Champ de Mars, accès libre et gratuit, programme complet sur azadesvallées.sitew.fr, mais là justement vous en saurez plus. Sachez que fin août, oui, nous n'y sommes pas, mais ce sera le forum des associations avec Radio des Ballons de 10h à 18h au Palais des Congrès, d'assez libre et gratuit. Plus de 60 associations locales participeront. Et puis il y aura le 30 août également la course des garçons de café qui s'élance plateau en main dans une course sans renverser une seule goutte à 13h30, place de l'Âtre de Tassigny. Le 30 août, nous n'y sommes pas. Mais nous aurons l'occasion, bien sûr, d'y revenir. Et puis après, ce seront déjà les manifestations de septembre. Alors, nous les verrons à ce moment-là.
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2: La vie au pays des lacs, Gérard May, la vie également donc vallée de la Moselotte à partir de la Bresse, l'association Art et Tradition Populaire Jérômois propose une exposition, Gérard May caricature Jean Grossier, poids et mesures, outils insolites de Vincent Baudin et Jean-Pierre Stocchetti du 11 au 19 août à l'espace Tilleul, donc salle Jean Grossier justement, vernissage à 18h le mardi 11 août et de 10h à midi et de 15h à 19h, ce sont les heures d'ouverture de la salle. Côté également de la Bresse, eh bien d'abord au complexe aquatique, il y a plein de choses puisque tous les lundis de 18h à 19h, c'est l'aquagym mystère et le parcours aquatique ludique et éducatif tous les mercredis de 10h à 18h, les cours d'aquagym tous les jeudis de 12h30 à 13h30, c'est à la piscine et la piscine le 15 août, vous voyez là-bas du côté de la Bresse. Avec notamment exposition championne dans les traces des sœurs Leduc, exposition photo qui rend hommage au parcours des championnes vosgiennes en plein air au pied de la chapelle et ça se passe à l'Ermitage Frère Joseph à Ventron évidemment. Expo d'été, Philippe Claudel, photographe et sculpteur, présente son expo intitulée Face au paysage, ainsi que les travaux manuels réalisés au cours de l'année par les élèves de l'école maternelle de la Tourterelle jusqu'au 4 août. Entrée libre du mardi au vendredi et le dimanche de 10h à midi et de 14h à 18h. Le samedi de 14h à 18h, c'est fermé. Le lundi, c'est à la maison de la Bresse. Évidemment, c'est à la Bresse. Expo photo également, l'école dehors, au jardin de Bernadette. C'est une expo, le travail de Michel Laurent avec les écoles de Luce et de Sapois. Faites-vous discret et respectez le jardin qui vous accueille. Écoutez la nature. Visite gratuite et libre tous les jours. L'entrée libre, ce sont les jardins de Bernadette et ça se passe à Vanier, si je ne me trompe, du côté du haut du taux.
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1: Presta Service, une entreprise familiale basée à Fresse, recherche son futur apprenti en CAP menuisier poseur pour un contrat de 2 ans avec le CFA d'Arches. Une offre à destination des personnes motivées et sérieuses, envie d'apprendre le métier sur le terrain. Vous pouvez contacter prestaservice.88@orange.fr. Dominique du food truck Pizza Selvatico va prendre sa retraite et il est à la recherche d'un remplaçant ou d'un repreneur pour assurer la continuité de l'activité. Vous pouvez, si cela vous intéresse, contacter le 07 83 38 00 49. 07 83 38 00 49. La municipalité de Rue est à la recherche d'un agent d'entretien pour un contrat à durée déterminée de 3 mois à temps partiel, 13 heures par semaine. Et pour postuler, on vous demande au moins 1 an d'expérience. Sur l'ensemble des Vosges, eh bien, on vous propose un poste de technicien à raccordement fibre. C'est un poste en CDI à 40 heures par semaine qui vous est proposé et avec 2 ans d'expérience souhaitée. Sur Remiremont, on recherche un agent de prévention et de sécurité, poste en CDI à 35 heures par semaine, c'est avec la société APEN. Alors il faut être titulaire de la carte professionnelle en cours de validité, certificat du sauveteur secouriste du travail, diplôme d'agent de sécurité incendie et d'assistance aux personnes également. À Remiremont, la Belle Marée est à la recherche d'un assistant de gestion commerciale. C'est un poste en CDI à temps partiel, 20 heures par semaine. On vous demande 1 an d'expérience dans la vente auprès des professionnels. Il faut être également titulaire du permis. L'enseigne Burger King à Remiremont est à la recherche d'un assistant de gestion polyvalent, poste en CDI à 35 heures par semaine. 1 an d'expérience est exigé. Sur la commune d'Archette, on recherche un mécanicien d'engin de chantier, mission intérimaire de 6 mois à 39 heures par semaine, avec 2 ans d'expérience et il faut posséder le permis. Toujours à Archette, un poste d'ouvrier d'exécution de travaux publics vous est proposé. C'est pour une mission intérimaire de 3 mois à 39 heures par semaine, poste ouvert aux débutants avec formation CAP-BEP et le permis. À la Bresse, on recherche un assistant achat gestion de projet pour une mission intérimaire de 3 mois à 35 heures par semaine. Pour postuler, il faut avoir 1 an d'expérience, avoir une formation Bac plus 3 à plus 5 en gestion de projet. La chocolaterie Schmitt à Gérardmer recherche un pâtissier chocolatier pour un CDI à 35 heures par semaine avec formation CAP-BEP et 3 ans d'expérience.
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0: y a un drame que vous allez pouvoir découvrir à la MCL de Gérardmer, film de Naomi Kawase. L'histoire, c'est celle de Cory. C'est une Française qui vit au Japon. Elle s'occupe d'enfants en attente de greffe cardiaque à l'hôpital de Kobe. Mais la culture japonaise a du mal à accepter le don d'organes. Et en même temps qu'elle tente de trouver un organe pour un enfant, son compagnon disparaît. Elle va devoir jouer sur les deux fronts. C'est un film qui est noté 3,3 par la presse et 3,4 par les spectateurs. Ce sont les notes d'Allociné sur 5. Et puis comme tous les étés, il y a pas mal de films d'animation qui vous sont proposés, avec notamment le Little Film Festival, où vous pourrez retrouver le film Rita et les crocodiles, aussi bien au Majestic de Remiremont qu'à la MCL de Gérardmer. Vous verrez également les nouvelles aventures de Gros Pois et Petit Pois, c'est toujours à la MCL. Le film d'animation Jumpers est toujours à l'affiche du côté de la MCL. Autre film que vous allez pouvoir retrouver, c'est Toy Story 5 ou encore Des Mignons et des Monstres. À noter qu'à Remiremont, il y a également le film d'animation Kaira Princesse Inca. Retrouvez également Vaiana, la légende du bout du monde. Alors à l'origine, c'était bien sûr un film d'animation de Disney. Et donc là, c'est la version live action. Un passage obligé maintenant pour tous les grands films de Disney. Alors dans ce film, on y retrouve Catherine Lega Aya et puis Dwayne Johnson dans les rôles principaux. Et donc Vaiana est à voir en ce moment à l'entracte de Vanier ou encore au Majestic à Remiremont. La bataille de Gaulle, partie 2, J'écris ton nom, le biopic d'Antoine Baudry avec Simon Abkarian qui incarne le général de Gaulle. C'est un film donc historique très bien noté, 3,8 par la presse et 4,5 par les spectateurs. Un film qui vous est proposé à la fois au Majestic de Remiremont, à l'entracte de Vanier. Vous le retrouverez également au cinéma Le Grand Écran de la Bresse, ainsi qu'au casino de Gérardmer. Et puis la partie 1 est toujours à l'affiche à la MCL. L'Odyssée, le grand peplum de Christopher Nolan qui mêle action et aventure avec Matt Damon, Tom Holland ou encore Anne Hathaway est toujours à l'affiche. C'est à Remiremont au Majestic et puis au casino de Gérardmer. Avec l'Odyssée, les notes sont assez bonnes. 4,1 pour la presse et 4,3 pour les spectateurs. Vous allez donc retrouver la fameuse aventure d'Ulysse de retour vers Ithaque, son royaume.
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3: La vie au pays de Remiremont et ses alentours avec le concert de Luc Arbogast, révélé au grand public grâce à l'émission The Voice, qui donnera donc ce spectacle en ouverture de la fête médiévale vendredi 7 août à partir de 20h30. Palais des congrès à Remiremont, concert à 30€, information réservation à compagnie-medieval.fr ou à la boutique Arborea et organisé par Abendo. La fête médiévale, justement, du serment de la Franche-Pierre, banquet, spectacle, artisans, chasse au trésor, durant un week-end, découvrez Remiremont au temps des chevaliers et des ménestrels. Ce sera le samedi 8 août de 10h à 22h et le dimanche 9 de 10h à 19h au centre-ville, accès libre et gratuit à la fête médiévale, mêmes organisateurs d'ailleurs. Un concert de cuivre par l'ensemble Escapade, un regard en coulisses, vendredi 14 août à 18h, parvis de l'église abbatiale, accès libre et gratuit, organisé par Musique à Remiremont. Le don du sang, ce sera le mercredi 19 août de 15h30 à 19h30 au Palais des Congrès, organisé par l'établissement français du sang, évidemment. Puis il y a une exposition, que s'est-il passé après l'album Jeunesse de Nicolette Imbert, jusqu'au 29 août à la médiathèque de Remiremont, accès libre et gratuit aux horaires d'ouverture de la médiathèque organisée par la communauté de communes de la Porte des Vosges méridionale. Le rallye des vallées, on ne sait pas s'il aura lieu vendredi 21 et samedi 22 août, départ du Champ de Mars, accès libre et gratuit. Programme complet sur azadesvallées.sitew.fr, mais là, justement, vous en saurez plus. Sachez que fin août, nous n'y sommes pas, mais ce sera le forum des associations avec Radio des Ballons de 10h à 18h au Palais des Congrès, d'assez libre et gratuit. Plus de 60 associations locales participeront. Et puis, il y aura le 30 août également la course des garçons de café, qui s'élance plateau en main dans une course sans renverser une seule goutte à 13h30, place de l'Âtre de Tassigny, le 30 août. Nous n'y sommes pas, mais nous aurons l'occasion, bien sûr, d'y revenir. Et puis après, ce seront déjà les manifestations de septembre, alors nous les verrons à ce moment-là.
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1: La vie au pays des lacs, Gérard May, la vie également donc vallée de la Moselotte à partir de la Bresse, l'association Art et Traditions Populaires Jérômois propose une exposition, Gérard May, caricature Jean Grossier, poids et mesures, outils insolites de Vincent Baudin et Jean-Pierre Stocchetti du 11 au 19 août à l'espace Tilleul, donc salle Jean Grossier justement, vernissage à 18h le mardi 11 août et de 10h à midi et de 15h à 19h, ce sont les heures d'ouverture de la salle. Côté également de la Bresse, eh bien d'abord au complexe aquatique, il y a plein de choses puisque tous les lundis de 18h à 19h, c'est l'aquagym mystère et le parcours aquatique ludique et éducatif tous les mercredis de 10h à 18h, les cours d'aquagym tous les jeudis de 12h30 à 13h30, c'est à la piscine. Et la piscine, le 15 août, vous voyez, là-bas, du côté de la Bresse, avec notamment exposition, d'exposition championne dans les traces des sœurs Leduc, exposition photo qui rend hommage au parcours des championnes vosgiennes en plein air, au pied de la chapelle, et ça se passe à l'Ermitage Frère Joseph à Ventron, évidemment. Expo d'été, Philippe Claudel, photographe et sculpteur, présente son expo intitulée « Face au paysage » ainsi que les travaux manuels réalisés au cours de l'année par les élèves de l'école maternelle de la Tourterelle jusqu'au 4 août. Entrée libre du mardi au vendredi et le dimanche de 10h à midi et de 14h à 18h. Le samedi de 14h à 18h, c'est fermé. Le lundi, c'est à la maison de la Bresse. Évidemment, c'est à la Bresse. Expo photo également. L'école dehors, au jardin de Bernadette. C'est une expo, le travail de Michel Laurent avec les écoles de Luce et de Sapois. Faites-vous discret et respectez le jardin qui vous accueille. Écoutez la nature. Visite gratuite et libre tous les jours. L'entrée libre, ce sont les jardins de Bernadette. Et ça se passe à Vanier, si je ne me trompe, du côté du haut du Taux.
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L'actualité en ce samedi, 7h du soir, à Beauménil hier, une conductrice victime d'un malaise perd le contrôle de sa voiture sur la route venant de Fiménil. La voiture se retrouve au fossé, puis contre un muret, elle prend feu. Prisonnière de l'habitacle, la conductrice est sauvée par l'automobiliste qui suivait et les pompiers ont réussi à éviter la propagation de l'incendie en ces moments difficiles. Fanny Rabold de Raon, dont nous parlions depuis plusieurs jours, qui est recherchée, ça fait maintenant 11 jours. Une battue avait été organisée, souvenez-vous, finalement, elle a été retrouvée saine et sauve hier à 4h de l'après-midi. Le procureur a expliqué qu'elle était désorientée. Une conductrice roulait à plus de 150 km par heure au lieu des 110 autorisés à hauteur de Vincey sur la RN 57. Et encore, il y a des travaux. Avec un enfant d'ailleurs sur le siège passager, elle a été arrêtée par les gendarmes sur des signalements et était positive à l'alcool et à la drogue. À Saint-Dié, 10h moins le quart, jeudi soir, un homme sort un couteau, un chemin du Haut d'Anoul. Les policiers ont pu le maîtriser, il a été emmené au centre de Ravenel car il souffre de problèmes psychiatriques. Un officier de police vosgien, chef de l'état-major, a été suspendu pour l'instant. Il aurait notamment montré des photos de cadavres à 4 lycéennes de 15 ans. On peut se demander à quoi ça sert. Le groupe Lactalis, dirigé par Beignet, va-t-il encore s'emparer d'une nouvelle entreprise? C'est très probable avec la reprise du groupe Rian, qui possède notamment la fromagerie Aix-David à Neufchâteau, avec 135 employés, à ne pas confondre avec le groupe Olga, également de la famille Tribala, mais qui n'est pas à vendre. Lactalis possède déjà le site de Corcieux dans les Vosges. L'ancienne maison de retraite de la Bresse, devenue des studios pour les employés saisonniers, 24 d'ailleurs au total. Sondage radio départemental qui ne nous concerne pas puisque nous ne sommes pas départemental, mais en tous les cas, Vosges Matin le publie ce sondage aujourd'hui. Il s'avère que Magnum a deux fois plus d'auditeurs que Vosges FM qui pourtant se la joue très fort. Décès de Liliane Daneken, née Petit, 80 ans, de Remiremont, obsèques mardi à 9h15 au crématorium d'Épinal. Paulette Perrin, 85 ans, obsèques lundi à 14h30 à l'église de Rochesson. Puis les obsèques de Georgette Munier, née Remy, 79 ans, lundi à 14h30 à l'église de Rue. Paulette Vanson, née Lambert, 87 ans, de Saulsure. Obsèques salle omniculte de Cornimont ce samedi à 10h. Hubert Claude, 89 ans, ce samedi à 14h à l'église de Saulsure. Pierre Bellini, 86 ans, ce samedi à 9h à l'église de Fraisse. Du sport avec des problèmes de stade, et oui, avec la sécheresse. Et Épinal pourrait devoir chercher un autre stade pour commencer la saison de football qui arrive. En cyclisme, c'est le Tour de France femmes, départ aujourd'hui de Lausanne, sous la direction de Marion Rousse. Pauline Ferrand-Prévot fait partie des favorites, mais il faudra compter sur Demi Vollering. Solène Muller de l'équipe taonaise Megamo en danger est au départ également. Classique Saint-Sébastien aujourd'hui aussi. Et puis les foulées de Longemer, départ demain à 9h30. La couleur du ciel aujourd'hui, jusqu'à 33 degrés, orage, quelques gouttes possibles localisées, attention, hein, des vents 30 km par heure. Et puis demain dimanche, soleil et petits nuages de 14 à 30.

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1: Presta Service, une entreprise familiale basée à Fresse, recherche son futur apprenti en CAP menuisier poseur pour un contrat de 2 ans avec le CFA d'Arches. Une offre à destination des personnes motivées et sérieuses, envie d'apprendre le métier sur le terrain. Vous pouvez contacter prestaservice.88@orange.fr. Dominique du food truck Pizza Selvatico va prendre sa retraite et il est à la recherche d'un remplaçant ou d'un repreneur pour assurer la continuité de l'activité. Vous pouvez, si cela vous intéresse, contacter le 07 83 38 00 49. 07 83 38 00 49. La municipalité de Rue est à la recherche d'un agent d'entretien pour un contrat à durée déterminée de 3 mois à temps partiel, à 13 heures par semaine. Et pour postuler, on vous demande au moins 1 an d'expérience. Sur l'ensemble des Vosges, eh bien, on vous propose un poste de technicien à raccordement fibre. C'est un poste en CDI à 40 heures par semaine qui vous est proposé et avec 2 ans d'expérience souhaitée. Sur Remiremont, on recherche un agent de prévention et de sécurité, poste en CDI à 35 heures par semaine, c'est avec la société APEN. Alors il faut être titulaire de la carte professionnelle en cours de validité, certificat du sauveteur secouriste du travail, diplôme d'agent de sécurité incendie et d'assistance aux personnes également. À Remiremont, la Belle Marée est à la recherche d'un assistant de gestion commerciale. C'est un poste en CDI à temps partiel, 20 heures par semaine. On vous demande 1 an d'expérience dans la vente auprès des professionnels. Il faut être également titulaire du permis. L'enseigne Burger King à Remiremont est à la recherche d'un assistant de gestion polyvalent, poste en CDI à 35 heures par semaine. 1 an d'expérience est exigé. Sur la commune d'Archette, on recherche un mécanicien d'engin de chantier, mission intérimaire de 6 mois à 39 heures par semaine, avec 2 ans d'expérience, et il faut posséder le permis. Toujours à Archette, un poste d'ouvrier d'exécution de travaux publics vous est proposé. C'est pour une mission intérimaire de 3 mois à 39 heures par semaine. Poste ouvert aux débutants avec formation CAP-BEP et le permis. À la Bresse, on recherche un assistant achat gestion de projet pour une mission intérimaire de 3 mois à 35 heures par semaine. Pour postuler, il faut avoir 1 an d'expérience, avoir une formation Bac plus 3 à plus 5 en gestion de projet. La chocolaterie Schmitt à Gérardmer recherche un pâtissier chocolatier pour un CDI à 35 heures par semaine avec formation CAP-BEP et 3 ans d'expérience.
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2: La vie au pays de Remiremont et ses alentours avec le concert de Luc Arbogast, révélé au grand public grâce à l'émission The Voice, qui donnera donc ce spectacle en ouverture de la fête médiévale vendredi 7 août à partir de 20h30. Palais des congrès à Remiremont, concert est à 30€, information réservation à compagnie-medieval.fr ou à la boutique Arborea et organisée par Abendo. La fête médiévale, justement, du serment de la Franche-Pierre, banquet, spectacle, artisan, chasse au trésor, durant un week-end, découvrez Remiremont au temps des chevaliers et des ménestrels. Ce sera le samedi 8 août de 10h à 22h et le dimanche 9 de 10h à 19h au centre-ville, accès libre et gratuit à la fête médiévale, mêmes organisateurs d'ailleurs. Un concert de cuivre par l'ensemble Escapade, un regard en coulisses, vendredi 14 août à 18h, parvis de l'église abbatiale, accès libre et gratuit, organisé par Musique à Remiremont. Le don du sang, ce sera le mercredi 19 août de 15h30 à 19h30 au Palais des Congrès, organisé par l'établissement français du sang, évidemment. Puis il y a une exposition, que s'est-il passé après l'album Jeunesse de Nicolette Imbert, jusqu'au 29 août à la médiathèque de Remiremont, accès libre et gratuit aux horaires d'ouverture de la médiathèque organisée par la communauté de communes de la Porte des Vosges méridionale. Le rallye des Vallées, on ne sait pas s'il aura lieu vendredi 21 et samedi 22 août, départ du Champ de Mars, accès libre et gratuit. Programme complet sur azadesvallées.site.fr, mais là justement vous en saurez plus. Sachez que fin août, nous n'y sommes pas, mais ce sera le forum des associations avec Radio des Ballons de 10h à 18h au Palais des Congrès, d'assez libre et gratuit. Plus de 60 associations locales participeront. Et puis il y aura le 30 août également la course des garçons de café qui s'élance plateau en main dans une course sans renverser une seule goutte. À 13h30, place de l'Âtre de Tassigny, le 30 août, nous n'y sommes pas, mais nous aurons l'occasion, bien sûr, d'y revenir. Et puis après, ce seront déjà les manifestations de septembre, alors nous les verrons à ce moment-là.
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